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2: Bonjour à toutes et à tous, il est 6h30, très heureux de vous retrouver sur Liberté FM. Une nouvelle semaine de matinale d'été débute et comme chaque matin, nous sommes là pour vous accompagner avec le sourire. Bonjour Jenny, ravi de partager cette nouvelle matinale avec toi. Au programme, l'actualité, la musique, les chroniques estivales et tout ce qu'il faut pour commencer la journée dans les meilleures conditions. Bienvenue à toutes et à tous, un bon café et c'est parti.

Août commence toujours avec une drôle d'impression. Pour certains, les vacances démarrent, pour d'autres, elles touchent déjà à leur fin. Et il y a ceux qui ne partiront pas du tout. Finalement, août ressemble à un carrefour où chacun avance à son propre rythme. Alors inutile de comparer son été à celui des autres. Les plus beaux moments ne sont pas forcément ceux que l'on photographie. Ce sont souvent ceux que l'on vit sans même penser à sortir son téléphone. Allez, un deuxième café et on poursuit le voyage.

0: Il est 6h38 sur Liberté FM, le soleil commence à se lever doucement à l'horizon et tout de suite on retrouve la musique, ce que l'on aime, ce que l'on s'aime de Trio.
1: Certaines images deviennent plus célèbres que les personnes qu'elles représentent. Aujourd'hui, nous poursuivons cette épopée de la photographie dont nous fêtons les 200 ans avec Stéphane Laville qui va nous parler d'Annie Leibovitz. Bonjour Stéphane.
2: Bonjour Christian.
1: Présentez-nous cet immense artiste.
2: Née en 1949, Annie Leibovitz est une photographe américaine mondialement connue pour ses portraits de célébrités, publiés notamment dans Rolling Stone, Vanity Fair et Vogue. Annie Leibovitz transforme profondément le portrait contemporain. Elle commence dans les années 70 pour le magazine Rolling Stone. Très vite, son style se distingue. Ses portraits ne cherchent pas simplement à montrer une célébrité. Ils construisent une image. Chaque photographie raconte quelque chose du personnage. Elle travaille énormément la mise en scène, les décors, les références culturelles. Certaines de ses images deviennent iconiques. Le portrait de John Lennon nu, enlacé avec Yoko Ono, réalisé quelques heures avant l'assassinat du musicien, reste l'une des photographies les plus célèbres du XXe siècle. Leibovitz comprend parfaitement la puissance symbolique de l'image. Elle construit des photographies qui marquent la mémoire collective. Son influence dépasse largement la photographie de presse. Elle participe à la fabrication de la culture visuelle contemporaine. Pour conclure avec Annie Leibovitz, le portrait devient plus qu'une image, il devient une construction culturelle.
1: Merci beaucoup Stéphane, et demain vous nous ferez découvrir un Suédois spécialiste du montage photo, j'ai nommé Erik Johansson. À demain.
2: À demain.

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1: Il est 6h49 sur Liberté FM. Les planètes vous réservent-ils la rencontre tant attendue? Eh bien, Eva va vous le révéler aujourd'hui.
2: Vous peaufinez votre look en ce début de semaine, ami Bélier. Quelle classe! Les taureaux, un petit virement ou une remise inattendue booste votre morale. Gémeaux, votre bagou vous permet d'obtenir une faveur que tout le monde attendait. Les cancers, prenez soin de vous, prenez soin de votre énergie, c'est important. Lion, pas besoin de rugir, votre charisme ouvre toutes les portes aujourd'hui. Les vierges, c'est l'été, profitez de cette belle saison, ne laissez pas l'administratif envahir votre quotidien. Balance, un compliment sur votre style vous donne une assurance d'acier. Les scorpions, une petite victoire vous rend fiers. Les sagittaires, une envie de voyage, suivez-la cette envie. Capricorne, lâchez vos mails ce lundi, la priorité c'est votre café en terrasse. Les Verseaux, du succès, encore du succès aujourd'hui. Et puis Poissons, votre intuition vous souffle un très bon conseil, soyez attentifs.
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8: Salut à toutes et à tous, bienvenue dans votre chronique musicale. Salut Christian, salut Gianni. Eh bien aujourd'hui, j'ai envie de vous dire, installez-vous confortablement. Aujourd'hui, on pousse les portes de la fête et des traditions populaires avec un ensemble pas tout à fait comme les autres. Il s'agit de la Rioule des Compagnons du Monde. Si le mot Rioule ne vous dit rien, sachez qu'en dialecte gallo-romain et dans le sud-est de la France, faire la Rioule, c'est tout simplement faire la fête, rigoler, mener une vie joyeuse et sans souci. Et le moins qu'on puisse dire, c'est ce que le groupe porte son nom à merveille. Fondé par des passionnés de patrimoine vivant, cet ensemble ne se contente pas de dépoussiérer des vieilles chansons. Leur véritable carburant, c'est le partage. La Rioule des Compagnons du Monde s'est donnée pour mission de collecter, préserver et de surtout faire transmettre les musiques denses du conte folklorique traditionnel. Qu'ils choisissent des terroirs régionaux français ou de passerelles vers des cultures du monde. Sur scène, pas de nostalgie figée et de sous-verre. On y retrouve une instrumentation authentique, des accordéons diatonins, la vieille roue, violon, flûte et percussions traditionnelles. Un répertoire dynamique, des bourrées entraînantes, des mazurkas

chantantes et des rigodons et des chants à répondre. L'esprit du Baltrabd, une énergie communicative où la frontière entre les musiciens et le public s'efface instantanément. Ce qui fait la force des compagnons, c'est cette philosophie du compagnonnage culturel. Ils voient la musique populaire comme un langage universel capable de relier les générations. Dans leurs spectacles et dans leurs ateliers, les aînés transmettent aux plus jeunes. Les novices apprennent les pas de danse en 3 minutes chrono. Et l'ambiance devient vite surchauffée. En remettant l'humain et le festif au cœur de leur démarche, la Rioule nous rappelle qu'une chose essentielle. Les traditions ne sont pas faites pour rester cachées dans les livres d'histoire, mais pour être dansées, chantées et célébrées ensemble. Pour résumer, si vous croisez leur route dans un festival ou au détour d'un bal populaire, n'hésitez pas une seconde à laisser tomber la timidité, à tremper la main de votre voisin et entrer dans la ronde avec la Rioule des compagnons du monde. La fête est vraiment garantie. Et ben voilà, cette chronique d'aujourd'hui est terminée. Je vous souhaite à toutes et à tous une très belle journée. Et puis je vous dis à demain. Salut Christian, salut Gianni. Ciao.

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1: Il est 7h, bienvenue à ceux qui se réveillent et qui nous rejoignent sur Liberté FM, c'est l'heure des infos.
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3: Et voici les titres du journal de cette matinale du lundi 3 août 2026.
1: Santé, après le décès de leur nouveau-né, des parents relancent le débat sur la maternité de Sarlat.
3: Nécrologie, disparition de René Mortesagne, figure de la mémoire de la résistance en Dordogne.
1: Périgueux, près de 200 manifestants contre les banquiers du canon français.
3: Fait divers, la stèle du drame du Tour de France de 64 détruite dans un accident.
1: Et toujours au registre des faits divers, un motard blessé dans une collision près de Bergerac.
3: Côté météo, selon Météo France ce matin, le ciel devrait être voilé sur les trois quarts est du département. Sur le front ouest, des averses orageuses sont annoncées. Les températures matinales tournent autour des 23-25 degrés.
1: Nous sommes en vigilance jaune orage.
3: Bonjour à toutes et à tous.
1: En Dordogne, le témoignage bouleversant des parents du petit loup relance le débat sur l'avenir de la maternité de Sarlat.
3: Dans un message publié sur les réseaux sociaux, le couple a annoncé le décès de son bébé quelques heures après une césarienne d'urgence pratiquée à l'hôpital de Sarlat. Le 7 juillet, Doriane Coudrin, enceinte de 9 mois, s'était rendue aux urgences après une chute. Les examens ont révélé une situation critique, le rythme cardiaque du bébé ralentissait et un décollement prématuré du placenta mettait en danger la mère et l'enfant. Une césarienne en urgence a été décidée. Malgré l'intervention rapide des équipes médicales, le nouveau-né, prénommé Lou, est né en état de mort apparente. Réanimé sur place, il a ensuite été transféré à l'hôpital de Limoges, où les examens ont confirmé l'absence d'activité cérébrale. Il est décédé le lendemain. Les parents tiennent à saluer l'engagement des soignants, affirmant qu'ils ont tout mis en œuvre pour sauver l'enfant et qu'ils se sont sentis accompagnés tout au long de cette épreuve. Ils ne précisent pas, ils précisent ne pas rechercher de responsables. En revanche, ce drame ravive leurs interrogations sur la fermeture du plateau obstétrical de Sarlat. Selon eux, chaque minute est précieuse dans ce type de situation et le maintien d'un hôpital de proximité est essentiel. Ils espèrent que leur témoignage contribuera à défendre l'avenir de l'établissement. La directrice des centres hospitaliers de Périgueux et de Sarlat a fait part de son émotion face au décès de l'enfant. Elle a salué la mobilisation et la cohésion des équipes médicales et a adressé son soutien à la famille. Le maire de Sarlat, également président du conseil de surveillance de l'hôpital, estime que ce drame rappelle l'importance de garantir un accompagnement des naissances sur le territoire. Il annonce vouloir poursuivre son engagement en faveur du renforcement de la maternité de Sarlat.
1: La Dordogne perd l'une de ses grandes figures de la mémoire de la résistance.
3: René Mortesagne est décédé samedi 1er août à l'âge de 82 ans. Très engagée dans le travail de mémoire, elle participait régulièrement aux cérémonies de commémoration et intervenait également dans les établissements scolaires pour transmettre l'histoire de la résistance et de la déportation aux jeunes générations. Le président de l'Association nationale des anciens combattants et amis de la résistance en Dordogne, Jean-Paul Bédouin, a salué la disparition de celle qu'il considérait comme l'un des piliers de la transmission de la mémoire dans le département. Il évoque une perte importante pour le monde combattant et pour tous ceux qui œuvrent à préserver le souvenir de la résistance.
1: Près de 200 personnes ont manifesté samedi 1er août dans les rues de Périgueux pour protester contre la tenue des banquets du canon français.
3: À l'appel de plusieurs collectifs antifascistes, féministes, de la France insoumise et d'autres organisations, le cortège est parti de la mairie pour dénoncer un événement financé en partie par le milliardaire Pierre-Édouard Sterrin, considéré comme proche de l'extrême droite. Tout au long de la manifestation, plusieurs slogans ont été scandés contre les organisateurs et contre la décision de la municipalité. Les participants, deux fois moins nombreux que lors du précédent rassemblement du 30 juin, ont toutefois affiché leur volonté de poursuivre la mobilisation jusqu'à la tenue des banquets. Une militante de Révolution permanente a assuré que le mouvement ne comptait pas renoncer. Elle a également reproché au maire de privilégier les retombées financières au détriment des enjeux politiques. Des militantes de la France insoumise ont expliqué vouloir rappeler que le canon français ne constituait pas, selon elle, une organisation anodine. Une représentante du collectif Femmes solidaires venue de Sarlat a affirmé que ces banquets n'étaient souhaités ni à Périgueux, ni à Bergerac, ni ailleurs. Deux autres manifestantes ont enfin indiqué vouloir alerter sur les risques que représenterait, selon elles, cette idéologie pour les personnes LGBTQIA+, l'une d'elles évoquant également l'engagement de son grand-père dans la résistance. De leur côté, les organisateurs du Canon français continuent de présenter ces rendez-vous comme de simples mouvements, moments de convivialité autour de la gastronomie, une position qui ne convainc pas leurs opposants.
1: La stèle commémorant le drame du Tour de France de 1964 à Port-de-Couze a été détruite dans un accident de la circulation survenu dans la nuit de vendredi à samedi.
3: Vers 1h du matin, une voiture a percuté le terre-plein où se trouvait le monument avant de détruire également un abribus. À l'arrivée des gendarmes, le véhicule était vide. Érigé en mémoire des 9 personnes tuées le 11 juillet 1964 lorsqu'un camion transportant du kérosène avait percuté la foule sur le passage du Tour de France, la stèle a été entièrement brisée. La maire de la Linde, Maryse Gérard, se dit profondément attristée par la destruction de ce lieu de mémoire. Elle souligne que de nombreux habitants, et notamment les témoins du drame, restent très attachés à ce monument qui ravive chaque année le souvenir de cette tragédie. La stèle venait tout juste d'être restaurée à l'occasion du passage du Tour de France en Dordogne le 11 juillet dernier. Une cérémonie commémorative y est organisée chaque année. La maire rappelle également qu'il s'agit du deuxième accident survenu à ce carrefour en moins d'un mois. Elle espère que les assurances permettront de financer la reconstruction du monument et n'exclut pas de déposer plainte.
1: Un motard de 30 ans a été blessé dans un accident de la route survenu samedi en fin d'après-midi à Lamonzy-Montastru, près de Bergerac.
3: Selon les premiers éléments de l'enquête, l'accident s'est produit dans un virage. Le pilote de la moto n'a pas pu éviter une voiture qui empiétait sur la voie de circulation avant qu'une seconde voiture ne soit également impliquée. Au total, 7 personnes ont été concernées par la collision. Le motard a été transporté à l'hôpital de Bergerac pour des examens de contrôle. Une autre personne a été légèrement blessée.
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1: Selon Météo France, ce matin, le ciel devrait être voilé sur les trois quarts est du département. Sur le front ouest, des averses orageuses sont annoncées. Les températures matinales tournent autour des 23-25 degrés. Le vent provient de diverses directions avec une force de 10 à 15 km/h. Dans l'après-midi, ces averses orageuses se généralisent. Les températures maximales oscillent de 28 à 30 degrés. Le vent proviendra du nord-ouest avec une force de 10 à 15 km/h. Nous sommes en vigilance jaune orage.
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1: Chaque matin de l'été sur Liberté FM, on aime commencer la journée avec un peu de sagesse populaire. Dictons, proverbes et citations nous rappellent avec des mots simples des vérités qui traversent les générations. Voici ceux de ce lundi 3 août.
3: Le dicton du jour affirme « Ce que le mois d'août ne mûrira pas, ce n'est pas en septembre qu'il le fera ». Ce dicton nous rappelle que le mois d'août est une période décisive pour les récoltes au sens figuré. Il nous invite à ne pas remettre indéfiniment les choses à plus tard. Il y a un temps pour semer, un temps pour agir et un temps pour récolter. Certaines occasions, si elles sont manquées, ne reviennent pas.
1: Le proverbe du jour « On croit ce que l'on veut croire ». Une formule qui souligne que nos convictions sont souvent influencées par nos avis, nos émotions ou nos préjugés. Elle nous encourage à garder un esprit ouvert et à prendre du recul avant de tirer des conclusions.
3: La citation du jour est signée Homère. Laissons le passé être le passé. Quelques mots pleins de sagesse qui nous invitent à ne pas rester prisonniers de ce qui est déjà derrière nous. Accepter le passé, c'est se donner la possibilité d'avancer plus sereinement et de construire l'avenir avec davantage de confiance.
1: Et Christian, je crois que c'est l'heure de choisir ce que l'on va regarder ce soir.
3: Bah très bien, allez, on y va. Bonjour Thierry.
4: Bonjour, ma sélection télé pour votre soirée du lundi 3 août sur TF1 Camping Paradis, série avec Laurent Ronac, sur France 2 Enquête au Paradis, série sur France 3 Les Fugitifs, film avec Gérard Depardieu et Pierre Richard. François Pignon, un chômeur déprimé, tente de braquer une banque. Dans son affolement, il prend en otage Lucas, un gangster qui sort de prison avec la ferme volonté de rester honnête. Sur W9, Astérix et la surprise de César, film d'animation. Le couple gaulois Falbala et Tragicomix sont enlevés par les Romains et sont envoyés en plein Sahara. Gamera. Astérix et Obélix s'engagent dans la Légion et se lancent à leur recherche. Sur M6, le Grand Est, divertissement présenté par Stéphane Rothenberg et Mac Lesguy. Sur France 4, Florent raconte Pani, documentaire. Et puis sur France 5, Sale temps pour la planète, sur le thème Cévennes face aux colères du ciel, documentaire. Le phénomène cévenol change de dimension avec le réchauffement climatique. Plus puissante, plus régulière, les trompes d'eau menacent tout l'arc méditerranéen. Très belle soirée, télé à tous.

0: Nous retrouvons tout de suite Alain Despois pour la chronique astronomique. Et aujourd'hui, eh bien, Alain, vous allez nous dresser l'historique de la nuit des étoiles, car voilà. Elle approche.
1: Oui, oui, elle est fixée cette année les 7, 8, 9 août. Mm-hmm. Donc comme nous sommes en début de semaine, et on aura toute la semaine pour s'y préparer.
0: Très bien. Alors, on commence par quoi ?
1: Voilà, on va parler de l'historique. Alors en 1988 a été organisée une première nuit nationale d'observation des étoiles filantes à l'initiative de l'Association française d'astronomie et de Planète Science. Et c'est une opération qui a été renouvelée en 1989 et 1990. En 1991, la chaîne de télévision Antenne 2 s'associe à cet événement avec Pierre-Henri Anstan, alors directeur des opérations exceptionnelles de la chaîne. D'éminents scientifiques participent à ces émissions, Hubert Reeves, Daniel Kunt et Hubert Curien. La nuit des étoiles filantes garde son nom jusqu'en 1993, où ce nom devient Nuit des étoiles. En 2000, l'événement est étendu à 3 jours, du vendredi au dimanche, et prend le nom de Nuit des étoiles, nuit au pluriel.
0: Oui.
1: Les dates choisies doivent allier à la fois l'absence de pleine lune et le pic d'activité des Perséides, les fameuses étoiles filantes visibles vers le 10 août. De 2020 à 2024, des nuits des étoiles d'hiver ont été rajoutées. Programmées en février, elles étaient difficiles à organiser à cause de la météo et peu fréquentées par le public. Elles sont remplacées depuis l'année dernière par les nuits de l'équinoxe. Elles ont eu lieu cette année du 20 au 22 mars pour l'équinoxe de printemps. Ces soirées, Nuit des étoiles ou Nuit de l'équinoxe, sont gratuites et ouvertes à tout public. Elles ont pour but de promouvoir l'astronomie et mettre à la disposition du public les instruments d'observation. Plusieurs pays d'Europe et d'Afrique y participent et cette année 2026, 500 manifestations sont organisées dans toute la France. Chaque année, un thème différent est choisi et cette année, ce sera le soleil et bien sûr l'éclipse du 12 août. Et d'ailleurs, le slogan pour cette 36e édition est entre guillemets, des nuits des étoiles aux nuits de l'étoile. Alors, où aller près de chez vous ? Notre club de Chenaux sera présent pour animer 4 soirées Nuit des étoiles du 7 au 11 août qui se prolongeront le 12 août par une soirée spéciale éclipse de soleil. Alors ne manquez pas l'émission de demain car on vous donnera tous les détails, les dates, les lieux et horaires pour ces rendez-vous sous les étoiles.
0: Parfait, eh bien rendez-vous est pris pour demain matin pour la nouvelle chronique consacrée aux différents points,
1: aux différents lieux,
0: aux différents rendez-vous pour les nuits des étoiles.
1: C'est ça.

0: L'amour, il n'y a que ça de vrai. À 7h18 sur Liberté FM et on retrouve tout de suite l'agenda des sorties avec Gianni.
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2: Bonjour à tous, c'est Gianni, on se retrouve pour vos idées de sortie. Lundi 3 août à l'espace André Malraux de Ribérac de 15h à 19h. Vous pouvez venir faire un don de sang. Pour prendre rendez-vous, c'est sur le site internet du don de sang. Mardi 4 août à la salle espace culturel de Ribérac à 20h45, Grand Loto, c'est 10€ par personne, le carton à volonté. C'est animé par Lunel et organisé par l'association Club Temps Libre et Animé, avec plusieurs cartes cadeaux à gagner et bien sûr, restauration sur place. Chaque mardi du mois de juillet et du mois août, les festines de 18h30 à 23h30, c'est un marché gourmand musical avec des soirées à différents thèmes musicaux avec DJ et artistes chaque mardi. Mercredi 5 août, Mégaloto organisé par le club de Ménesplay à la salle des fêtes de Ménesplay, c'est à 20h45 avec de nombreux bons d'achat à gagner. Réservation au 06 07 35 20 70. Tous les vendredis de juillet et août, la charrette gourmande marché festive à la place d'Albret de Brantôme en Périgord de 17h à 23h et a lieu aussi la 9e foire au vin le 8 et 9 août au Jardin des Moines. Renseignements au 06 13 28 44 33. Samedi 8 août à 20h45 à Mansignac, Mégaloto, c'est 10€ par personne, le carton à volonté. C'est animé par Lionel et organisé par l'association Les Amis du Pain, avec de nombreux lots à gagner comme deux fois une semaine pour Costa Brava pour 4 personnes et bien d'autres lots à Corse, avec bien sûr restauration sur place. Samedi 8 août, marché gourmand à la base loisirs Chando à Montpon, c'est organisé par le Montpon Ménesplay Football Club avec des tubes des années 80, 90, 2000 et un DJ en deuxième partie. C'est à 19h avec food truck, buvette et animation sur place et bien sûr restauration sur place. Dimanche 9 août à la place de l'église de Saint-Méard-de-Drône, marché de producteurs de 8h30 à 12h30 avec rougaille de saucisse à emporter. Réservation recommandée au 05 53 50 07 94. Dimanche 9 août à 20h30, Mégaloto à Mansignac, c'est 10€ par personne, le carton à volonté. C'est organisé par l'association Les Amis du Pain et animé par Lionel avec de nombreux lots à gagner, comme 6 chariots garnis, 6 cartes cadeaux 200€ et d'autres lots à corps, avec bien sûr restauration sur place. Vendredi 14 août à Mansignac à 20h45, Mégaloto organisé par l'association Les Amis du Pain et animé par Lionel. C'est 15€ par personne le carton à volonté ou 10€ la plaque de 6, avec de nombreux lots à gagner comme une machine à glace, un aspirateur robot, un four à pizza garni et bien d'autres lots à corps. Il y a bien sûr restauration sur place. Dimanche 16 août à Mansignac à 20h30, Mégaloto organisé par l'association Les Amis du Pain et animé par Lionel, c'est 10€ par personne le carton à volonté, avec bien sûr de nombreux lots à gagner comme une tondeuse robot, 6 chariots garnis et bien d'autres lots à corps, avec bien sûr restauration sur place, frites, kebabs, burgers, buvettes, pâtisseries et glaces. Et voilà, c'était vos idées de sortie. Vous pouvez retrouver toutes ces informations sur le site de Liberté FM. Et si vous aussi vous organisez une manifestation et que vous souhaitez la faire diffuser sur nos antennes, c'est à contact@libertefm.fr. Sur ce, moi je vous souhaite de passer une agréable journée.

0: Il est 7h30.
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0: Il est 7h30, bienvenue à tous ceux qui nous rejoignent sur Liberté FM, c'est l'heure du Flash Info.
2: Et on commence par l'international. L'Iran affirme être sur le point de conclure un accord avec Oman concernant la navigation dans le détroit d'Ormuz. Téhéran évoque la mise en place d'un nouvel itinéraire maritime dans cette zone stratégique pour le commerce mondial du pétrole. Cette annonce intervient quelques heures après la suspension des frappes américaines. Depuis la reprise des tensions entre l'Iran et les États-Unis début juillet, le détroit d'Ormuz est fortement perturbé avec des conséquences sur le commerce international des hydrocarbures.
0: Au Pakistan, un attentat suicide a fait au moins 9 morts et une vingtaine de blessés dans le district de Swat, au nord du pays. L'explosion s'est produite près d'un commissariat de police alors qu'une manifestation était en cours. Parmi les victimes figurent 4 policiers. Cette attaque intervient dans un contexte de recrudescence des violences au Pakistan.
2: Au Brésil, le président Luiz Inácio Lula da Silva est officiellement investi comme candidat à l'élection présidentielle d'octobre. À 80 ans, le chef de l'État brigue un quatrième mandat. Sa campagne s'annonce très polarisée face à Flavio Bolsonaro, avec en toile de fond des tensions commerciales entre le Brésil et les États-Unis et les questions de souveraineté nationale.
0: Dans la bande de Gaza, de nouvelles frappes israéliennes ont fait au moins 13 morts ce dimanche, selon la défense civile palestinienne. Ces bombardements interviennent quelques jours après l'annonce par le Hamas d'un accord portant sur son désarmement et sur un retrait israélien du territoire. Israël n'a pour l'heure pas officiellement réagi à cette annonce.
2: Au Maroc, une voie express de plus de 1000 km reliant Tiznit à Dakhla au Sahara occidental porte désormais le nom de autoroute Donald G. Trump. Une décision du roi du Maroc, Mohamed VI, qui entend ainsi saluer le soutien diplomatique de l'ancien président américain à la position américaine sur ce territoire disputé.
0: Le bilan humain continue de s'alourdir à Ceuta. Au moins 72 migrants ont perdu la vie en tentant de rejoindre l'enclave espagnole lors de l'afflux massif de dizaines de milliers de personnes, principalement des Marocains. Les autorités espagnoles poursuivent les opérations de contrôle avec des arrestations et des expulsions vers le Maroc.
2: En Grèce, les pompiers restent mobilisés face à plusieurs... En Grèce, les pompiers restent mobilisés face à plusieurs incendies de forêt. Le Premier ministre Kyriakos Mitsotakis évoque une situation extrêmement difficile en raison de conditions météorologiques extrêmes et de vents pouvant atteindre 100 km/h. Ces feux touchent plusieurs régions des pays en pleine saison touristique.
0: En Hongrie, les organisateurs du festival de musique trans psychédélique Ozora ont décidé d'interrompre la programmation après le décès de 2 festivaliers. Le festival Ozora est l'un des plus importants rendez-vous européens consacrés à la musique trans.
2: Les pays de l'OPEP poursuivent l'augmentation de leur production de pétrole. Dimanche, réunis ce dimanche, l'Arabie Saoudite, la Russie et plusieurs autres membres du cartel ont décidé de relever leur quota de 188 000 barils par jour à partir du mois de septembre. Une décision prise malgré les tensions persistantes au Moyen-Orient.
0: En Gironde, le méga-feu est désormais fixé après plus de 10 jours de lutte. La surface brûlée reste stable à 42 000 hectares. Les habitants de plusieurs communes ont déjà pu regagner leur domicile et ceux du Porgue et de l'Esch-Cap-Ferret pour rentrer ce lundi. Plus de 3300 pompiers ont été mobilisés sur ce sinistre, présenté comme la plus importante opération de lutte contre les incendies de l'histoire de la sécurité civile.
2: Le trafic ferroviaire reprend progressivement au sud de Bordeaux après plusieurs jours d'interruption provoquée par les incendies de forêt. Les trains circulent de nouveau à la suite d'une inspection des voies menée par SNCF Réseau. En revanche, la gare de Marcheprime reste fermée.
0: Dans le Var, la situation s'améliore sur le front des incendies. Le feu est désormais stabilisé et les mesures d'évacuation ainsi que les consignes de confinement ont été levées. Le préfet précise que l'incendie a très peu progressé dimanche, tout en appelant à rester vigilant face au risque de reprise.
2: Et voici les titres qui seront développés dans votre journal de 8h.
0: Santé, après le décès de leur nouveau-né, des parents relancent le débat sur la maternité de Sarlat.
2: Nécrologie, disparition de René Mortesange, figure de la mémoire de la résistance en Dordogne.
0: Périgueux, près de 200 manifestants contre les banquets du canon français.
2: Fait divers, la stèle du drame du Tour de France de 1964 détruite dans un accident.
0: Et toujours au registre des faits divers, un motard blessé dans une collision près de Bergerac.
2: Côté météo, selon Météo France, ce matin le ciel devrait être voilé sur les trois quarts est du département. Sur le front ouest, des averses orageuses sont annoncées. Les températures matinales tournent autour des 23-25 degrés. Et nous poursuivons tout de suite en musique avec Amel Bent, Ma philosophie.

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1: Et nous retrouvons tout de suite Gilles Van Rissel pour la chronique ornithologique. Bonjour Gilles.
2: Bonjour.
1: Alors aujourd'hui, dans les matinales de Liberté FM, nous allons accueillir un symbole du printemps et des beaux jours, l'hirondelle rustique, autrement appelée également l'hirondelle de cheminée.
2: Oui, alors l'hirondelle rustique ou de cheminée que nous aimons retrouver, comme l'a dit Christian, le printemps et l'été parmi nous, c'est un oiseau d'une taille de 18 cm. D'une envergure de 32 à 34 cm, d'un poids entre 16 et 17 grammes, et qui peut vivre jusqu'à 16 ans. Alors, elle a le corps fuselé, ses ailes en faucille, sa queue fourchue et sa vaste répartition. L'hirondelle rustique peut être prise comme modèle de la famille, c'est un nom savant, des Hirundoudinidae. L'adulte en plumage nuptial a le dessus du corps et les couvertures à l'air, noirâtres, à reflets bleutés, à bonne lumière. Les rémiges et les rectrices sont plus brunes et sans reflets. La tête montre un front et une gorge couleur brique typique. Ses côtés nous emmènent vers sa gorge, qui inclut l'œil sombre, et se prolonge en bandeau pectoral noirâtre, plus ou moins régulier, qui peut inclure quelques plumes marron. Le bec est noir, petit mais large, qui donne accès à une large cavité buccale. Elle a les pattes très courtes et noirâtres. Le dimorphisme sexuel est très faible. La femelle adulte se distingue du mâle à ses filets plus courts. Les filets, c'est ce que vous pouvez voir lorsqu'elle vole, qui est un peu en aronde.
1: Oui.
2: Et un plumage un peu moins brillant. Le juvénile est reconnaissable à son front et sa gorge de couleur fauve rosée et à l'absence de filets à la queue. Où habite-t-elle ? L'hirondelle rustique a besoin pour se nourrir d'espaces dégagés comme les terres agricoles et les zones humides. D'habitude, à des altitudes inférieures à 1000 mètres, mais localement jusqu'à 3000 mètres. Les plans d'eau jouent un rôle essentiel, d'une part pour la chasse, en conditions climatiques difficiles, et d'autre part pour y boire lors des périodes de canicule. Pour la reproduction, elle est très dépendante de l'homme et de ses constructions, les fermes, les villages ruraux, les étables, les granges, garages et autres lavoirs. La condition est que ces espaces soient accessibles en tout temps. La présence de fils électriques et téléphoniques servant de perchoir est un facteur très favorable. L'hirondelle est une espèce qui ne craint pas l'homme et niche dans sa proximité souvent immédiate. C'est une espèce grégaire, mais on ne peut pas la qualifier d'espèce sociale car elle ne niche pas de façon coloniale. Il y a 15 cm entre chaque nid.
1: Okay.
2: La majorité des hirondelles est migratrice et va passer l'hiver en milieu tropical ou équatorial. Elle revient ensuite en Europe occidentale, mi-avril jusqu'en mi-mai. Le mâle arrive généralement le premier et son chant signale son retour. Le territoire de nidification est réoccupé sans délai. La fin de saison, le rassemblement post-nuptial sur les fils, très visible dans les villages, prélude au départ en migration. L'hirondelle, ayant besoin de terre mouillée pour la construction du nid, on peut les favoriser en ménageant de petites flaques boueuses dans un environnement dégagé. Le vol. Les hirondelles sont morphologiquement adaptées au milieu aérien dans lesquels elles trouvent leur nourriture. Elles ont des longues ailes étroites leur permettant un vol soutenu, y compris lors de longues distances, et également une grande agilité dans l'air quand elles chassent les insectes. L'oiseau alterne des vols battus et des vols planés. Elle virevolte, vire sur l'aile, plonge ou part en chandelle à la poursuite des insectes. Pour boire, elle se laisse glisser, les ailes relevées au-dessus de la surface de l'eau qu'elle effleure du bec. Lorsqu'elle est posée au sol, en particulier lorsqu'elle récolte de la boue pour le nid, son essor est laborieux, gêné qu'elle est par ses longues ailes et courtes pattes. Que mange-t-elle ? Insectivore exclusif, insectes capturés au vol. La vision joue un rôle prépondérant dans la chasse. Lorsqu'elle chasse pour nourrir sa nichée, l'hirondelle emmagasine plusieurs proies dans sa bouche pour ne pas multiplier les trajets. Une béquille peut comporter une vingtaine d'insectes. Les allers-retours des parents peuvent se répéter près de 400 fois par jour. Reproduction. Une fois le site choisi, le nid est construit par le couple avec de la boue prélevée au bord de l'eau. Les oiseaux en font des boulettes qu'ils déposeront petit à petit, donnant ainsi au nid un aspect granuleux typique. Ils y incluent des brindilles sèches qui assureront sa solidité et sa cohésion. Une petite remarque, les nids d'hirondelles sont totalement protégés.
1: Oui.
2: Donc s'il vous plaît, ne les détruisez pas. Les premières pontes ont lieu de fin avril à juin. La période de nidification s'étale d'avril à août. La femelle pond 2 à 7 œufs qu'elle va couver durant 13 à 16 jours. Les jeunes séjournent au nid 3 semaines, puis s'en vont. Vers le 20e jour après la naissance, les adultes cessent de les nourrir, exprès, provoquant instinctivement leur envol. Alors, où les trouve-t-on ? Les hirondelles rustiques sont largement répandues sur l'ensemble de l'Amérique du Nord et de l'Eurasie. Les aires d'hivernage sont presque totalement disjointes des aires de reproduction. Les oiseaux européens gagnent le continent africain. Menace protection, espèce commune globalement non menacée pour le moment. Néanmoins, en déclin assez marqué, noté depuis la fin du XXe siècle en Europe de l'Ouest, avec des causes multiples. Sa dépendance vis-à-vis du bâtiment humain la rend vulnérable. Les modifications de l'agriculture et l'utilisation intensive des pesticides la privent de sa ressource alimentaire. Et une petite précision, si vous souhaitez découvrir une espèce d'hirondelle différente, je vous conseille une petite visite à Brantôme, où vous pouvez voir une hirondelle brune, qu'on appelle l'hirondelle des rochers.
1: Très bien, et on écoute tout de suite ce chant familier. Eh bien, merci beaucoup Gilles pour cette chronique pleine de souvenirs d'été et de voyage avec l'hirondelle de cheminée ou l'hirondelle rustique. Demain, nous prendrons le large sur les plans d'eau pour découvrir le grèbe huppé. Au revoir Gilles.
2: Au revoir.

0: Un compliment sur votre style vous donne une assurance d'acier. Les scorpions, une petite victoire vous rend fier. Les sagittaires, une envie de voyage, suivez-la cette envie. Capricorne, lâchez vos mails ce lundi, la priorité c'est votre café en terrasse. Les Verseaux, du succès, encore du succès aujourd'hui. Et puis Poissons, votre intuition vous souffle un très bon conseil, soyez attentifs.
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6: Pour ce 11e rendez-vous consacré aux nouvelles à chute, Natacha Charbonnet nous propose de retrouver la plume de Didier Deninx. Bonjour Natacha.
7: Bonjour.
6: Alors restez attentifs jusqu'à la dernière phrase, voici le reflet.
7: Toujours en train de gueuler, d'éructer, d'agonir. Derrière son dos, ça fusait les insultes. Le porc, l'ordure, le fureur. Impossible de tenir autrement. Les courbettes par devant, les salamalecs, le miel, le cirage... Et l'antidote dès la porte franchie. Apprendre à sourire dans le vide en serrant les dents. Le pire, c'était les premiers temps quand on arrivait à son service. Alléché par le salaire de 1 000 $ nourri logis. Il vous laissait approcher en vous regardant de ses yeux morts et vous plaquait les mains sur le visage, vérifiant l'ourlet des lèvres, l'épatement du nez, le grain de la peau, le crépus des cheveux. Au moindre doute, le vieux se mettait à hurler de dégoût. « Enfant de pute ! Virez-moi ça ! Cire noire !» Le type y allait de sa protestation. « Non, monsieur, je vous jure !» Mais ça ne servait à rien. Il repartait plein d'amertume, un billet de 100 $ scotché sur la bouche, incapable de comprendre qu'il était tombé du bon côté et que l'horreur attendait les rescapés surpayés de la sélection. L'aveugle habitait un château construit à flanc de colline, à quelques kilomètres de Westwood, et toute la communauté vivait en complète autarcie sur les terres environnantes, cultivant le blé, cuisant le pain, élevant le bétail. Le vieux ne s'autorisait qu'un luxe, l'opéra et les cantatrices blanches qu'il faisait venir chaque fin de semaine et qui braillaient toutes fenêtres ouvertes, affolant la basse-cour. Il ne dormait pratiquement pas, comme si l'obscurité qui l'accompagnait depuis sa naissance lui épargnait la fatigue. Ces gens lui devaient 24 heures quotidiennes d'allégeance. Le toubib vivait en état d'urgence permanent et tenait grâce au cocktail de Valium et de Temesta qu'il s'ingurgitait matin, midi et soir. Le vieux prenait un malin plaisir à l'asticoter, contestant ses diagnostics, refusant ses potions. Ses percussions n'empêchèrent pas le docteur d'avertir son patient de la découverte d'un nouveau traitement qui parvenait à rendre la vue à certaines catégories d'aveugles. Le vieux embaucha une douzaine d'enquêteurs à rien et leurs investigations établirent que le procédé en question ne devait rien au noir. On fit venir à grands frais la sommité et son bloc opératoire. Le vieux se coucha de bonne grâce sur le billard et s'endormit sous l'effet du pintodal. Il se réveilla dans le noir absolu et demeura 3 longs jours, la tête bandée, ignorant si ses yeux voyaient ou non ses paupières. Le chirurgien retira enfin les pansements. Le vieux ouvrit prudemment les yeux et poussa un cri terrible. Un noir à l'air terrible lui faisait face. Il se tourna vers le chirurgien.

0: terrorisé. Mais qu'est-ce que ça veut dire? Foutez-le dehors! Le toubib qui nettoyait les instruments s'approcha doucement de lui, posa la main sur son épaule et l'obligea à regarder droit devant lui. Alors, il faut que vous sortiez. Ce que vous avez devant vous s'appelle une glace, monsieur. Ceci est votre reflet.
1: Un reflet peut parfois révéler bien plus qu'il ne montre au premier regard. Merci Natacha pour ce choix de lecture et rendez-vous demain pour une nouvelle chute à savourer jusqu'à son dénouement. Au revoir.
2: Elle m'a quitté par texto, car c'était tous les jours la même. Incapable de l'inviter au resto, ni même à la mer.

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1: Il est 8h, bienvenue à ceux qui nous rejoignent dans la matinale de Liberté FM. Voici tout de suite votre journal.
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3: Et voici les titres du journal de cette matinale du lundi 3 août 2026.
1: Santé, après le décès de leur nouveau-né, des parents relancent le débat sur la maternité de Sarlat.
3: Nécrologie, disparition de René Mortesagne, figure de la mémoire de la résistance en Dordogne.
1: Périgueux, près de 200 manifestants contre les banquets du canon français.
3: Fait divers, la stèle du drame du Tour de France de 1964 détruit dans un accident.
1: Et toujours au registre des faits divers, un motard blessé dans une collision près de Bergerac.
3: Côté météo, selon Météo France, ce matin, le ciel devrait être voilé sur les trois quarts est du département. Sur le front ouest, des averses orageuses sont annoncées. Les températures matinales tournent autour des 23-25 degrés.
1: Et nous sommes en vigilance jaune orage.
3: Bonjour à toutes et à tous.
1: En Dordogne, le témoignage bouleversant des parents du petit loup relance le débat sur l'avenir de la maternité de Sarlat.
3: Dans un message publié sur les réseaux sociaux, le couple a annoncé le décès de son bébé quelques heures après une césarienne d'urgence pratiquée à l'hôpital de Sarlat. Le 7 juillet, Doriane Coudrin, enceinte de 9 mois, s'était rendue aux urgences après une chute. Les examens ont révélé une situation critique. Le rythme cardiaque du bébé ralentissait et un décollement prématuré du placenta mettait en danger la mère et l'enfant. Une césarienne en urgence a été décidée. Malgré l'intervention rapide des équipes médicales, le nouveau-né, prénommé Lou, est né en état de mort apparente. Réanimé sur place, il a ensuite été transféré à l'hôpital de Limoges où les examens ont confirmé l'absence d'activité cérébrale. Il est décédé le lendemain. Les parents tiennent à saluer l'engagement des soignants, affirmant qu'ils ont tout mis en œuvre pour sauver leur enfant et qu'ils se sont sentis accompagnés tout au long de cette épreuve. Ils précisent ne pas rechercher de responsables. En revanche, ce drame ravive leurs interrogations sur la fermeture du plateau obstétrical de Sarlat. Selon eux, chaque minute est précieuse dans ce type de situation et le maintien d'un hôpital de proximité est essentiel. Ils espèrent que leur témoignage contribuera à défendre l'avenir de l'établissement. La directrice des centres hospitaliers de Périgueux et de Sarlat a fait part de son émotion face au décès de l'enfant. Elle a salué la mobilisation et la cohésion des équipes médicales et adressé son soutien à la famille. Le maire de Sarlat, également président du conseil de surveillance de l'hôpital, estime que ce drame rappelle l'importance de garantir un accompagnement des naissances sur le territoire. Il annonce vouloir poursuivre son engagement en faveur du renforcement de la maternité de Sarlat.
1: La Dordogne perd l'une de ses grandes figures de la mémoire de la résistance.
3: René Mortesagne est décédé samedi 1er août à l'âge de 82 ans. Très engagée dans le travail de mémoire, elle participait régulièrement aux cérémonies de commémoration et intervenait également dans des établissements scolaires pour transmettre l'histoire de la résistance et de la déportation aux jeunes générations. Le président de l'Association nationale des anciens combattants et ami de la résistance en Dordogne, Jean-Paul Bédouin, a salué la disparition de celle qu'il considérait comme l'un des piliers de la transmission de la mémoire dans le département. Il évoque une perte importante pour le monde combattant et pour tous ceux qui œuvrent à préserver le souvenir de la résistance.
1: Près de 200 personnes ont manifesté samedi 1er août dans les rues de Périgueux pour protester contre la tenue des banquets du canon français.
3: À l'appel de plusieurs collectifs antifascistes, féministes, de la France insoumise et d'autres organisations, le cortège est parti de la mairie pour dénoncer un événement financé en partie par le milliardaire Pierre-Édouard Sterrin, considéré comme proche de l'extrême droite. Tout au long de la manifestation, plusieurs slogans ont été scandés contre les organisateurs et contre la décision de la municipalité. Les participants, deux fois moins nombreux que lors du précédent rassemblement du 30 juin, ont toutefois affiché leur volonté de poursuivre la mobilisation jusqu'à la tenue des banquets. Une militante de Révolution permanente a assuré que le mouvement ne comptait pas renoncer. Elle a également reproché au maire de privilégier les retombées financières au détriment des enjeux politiques. Des militants de la France insoumise ont expliqué vouloir rappeler que le canon français ne constituait pas, selon elle, une organisation anodine. Une représentante présidente du collectif Femmes Solidaires venue de Sarlat a affirmé que ces banquets n'étaient pas souhaités ni à Périgueux, ni à Bergerac, ni ailleurs. Deux autres manifestantes ont enfin indiqué vouloir alerter sur les risques que représenterait, selon elles, cette idéologie pour les personnes LGBTQIA+, l'une d'elles évoquant également l'engagement de son grand-père dans la résistance. De leur côté, les organisateurs du Canon français continuent de présenter ces rendez-vous comme de simples moments de convivialité autour de la gastronomie, une position qui ne convainc pas leurs opposants.
1: La stèle commémorant le drame du Tour de France de 1964 à Port-de-Couze a été détruite dans un accident de la circulation survenu dans la nuit de vendredi à samedi.
3: Vers 1h du matin, une voiture a percuté le terre-plein où se trouvait le monument avant de détruire également un abribus. À l'arrivée des gendarmes, le véhicule était vide. Érigé en mémoire des 9 personnes tuées le 11 juillet 1964 lorsqu'un camion transportant du kérosène avait percuté la foule sur le passage du Tour de France, la stèle a été entièrement brisée. La maire de la Linde, Maryse Gérard, se dit profondément attristée par la destruction de ce lieu de mémoire. Elle souligne que de nombreux habitants, et notamment les témoins du drame, restent très attachés à ce monument qui ravive chaque année le souvenir de cette tragédie. La stèle venait tout juste d'être restaurée à l'occasion du passage du Tour de France en Dordogne le 11 juillet dernier. Une cérémonie commémorative y est organisée chaque année. La maire rappelle également qu'il s'agit du deuxième accident survenu à ce carrefour en moins d'un mois et demi. Elle espère que les assurances permettront de financer la reconstruction du monument et n'exclut pas de déposer plainte.
1: Un motard de 30 ans a été blessé dans un accident de la route survenu samedi en fin d'après-midi à Lamonzy-Montastru, près de Bergerac.
3: Selon les premiers éléments de l'enquête, l'accident s'est produit dans un virage. Le pilote de la moto n'a pas pu éviter une voiture qui empiétait sur sa voie de circulation avant qu'une seconde voiture ne soit également impliquée. Au total, 7 personnes ont été concernées par la collision. Le motard a été transporté à l'hôpital de Bergerac pour des examens de contrôle. Une autre personne a été légèrement blessée.
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1: Selon Météo France, ce matin, le ciel devrait être voilé sur les trois quarts est du département. Sur le front ouest, des averses orageuses sont annoncées. Les températures matinales tournent autour des 23-25 degrés. Le vent provient de diverses directions avec une force de 10 à 15 km.
3: Dans l'après-midi, ces averses orageuses se généralisent, les températures maximales aussi de 28 à 30 degrés. Le vent proviendra du nord-ouest avec une force de 10 à 15 km/h. Nous sommes en vigilance jaune-orage.
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1: Chaque matin de l'été sur Liberté FM, on commence la journée avec un peu de sagesse populaire. Dictons, proverbes et citations nous rappellent avec des mots simples des vérités qui traversent les générations. Voici ceux de ce lundi 3 août.
3: Le dicton du jour veut que ce que le mois d'août ne mûrira pas, ce n'est pas septembre qui le fera. Ce dicton nous rappelle que le mois d'août est une période décisive pour les récoltes. Au sens figuré, il nous invite à ne pas remettre indéfiniment les choses à plus tard. Il y a un temps pour semer, un temps pour agir et un temps pour récolter. Certaines occasions, si elles sont manquées, ne reviennent pas.
1: Le proverbe du jour, on croit ce que l'on veut croire. Une formule qui souligne que nos convictions sont souvent influencées par nos envies, nos émotions ou nos préjugés. Elle nous encourage à garder un esprit ouvert et à prendre du recul avant de tirer des conclusions.
3: La citation du jour est signée Homère. Laissons le passé être le passé. Quelques mots pleins de sagesse qui nous invitent à ne pas rester prisonniers de ce qui est déjà derrière nous. Accepter le passé, c'est se donner la possibilité d'avancer plus sereinement et de construire l'avenir comme davantage de confiance.
1: Et voici tout de suite le programme télé de Thierry. Bonjour Thierry.
4: Bonjour, ma sélection télé pour votre soirée du lundi 3 août sur TF1 Camping Paradis, série avec Laurent Ronac, sur France 2 Enquête au Paradis, série sur France 3 Les Fugitifs, film avec Gérard Depardieu et Pierre Richard. François Pignon, un chômeur déprimé, tente de braquer une banque. Dans son affolement, il prend en otage Lucas, un gangster qui sort de prison avec la ferme volonté de rester honnête. Sur W9, Astérix et la surprise de César, film d'animation. Le couple gaulois Falbala et Tragicomix sont enlevés par les Romains et sont envoyés en plein Sahara. Astérix et Obélix s'engagent dans la Légion et se lancent à leur recherche. Sur M6, le Grand Est divertissement présenté par Stéphane Rothenberg et Mac Lesguy. Sur France 4, Florent raconte Pani, documentaire. Et puis sur France 5, Sale temps pour la planète, sur le thème Cévennes face aux colères du ciel, documentaire. Le phénomène cévenol change de dimension avec le réchauffement climatique. Plus puissante, plus régulière, les trompes d'eau menacent tout l'arc méditerranéen. Très belle soirée télé à tous.
3: Et voici les films projetés dans les salles du coin.
1: Alors, au programme de ce lundi 3 août, on peut retrouver au cinéma Max Linder, Harry Bérac à 21h, Vaiana, la légende du bout du monde. Un film d'aventure réalisé par Thomas Cale avec Catherine Lagaya, Dwayne Johnson et Rena Owen. Vaiana quitte son île pour un voyage extraordinaire aux côtés du dieu Maui afin de sauver son peuple. À 18h en VF, Supergirl, un film de Craig Gillespie où on l'en suit dans une idée cosmique. Supergirl et un improbable compagnon combattre un adversaire qui menace leur monde. À 20h30, découvrez l'illusion de Yakushima, un drame de Naomi Kawase. Au Japon, une Française engagée auprès d'enfants en attente d'une greffe cardiaque se bat pour faire évoluer les mentalités autour du don d'organes. Au cinéma, le studio maintenant à Saint-Olé à 14h30 en VF et à 20h30 en VO, Supergirl. On part ensuite du côté de Saint-Astier à La Fabrique, au cinéma La Fabrique. À 15h, découvrez La Bataille de Gaulle, partie 1, L'Âge de Fer, un thriller historique d'Antonin Baudry. En juin 1940, alors que la France s'effondre, un général à corps méconnu refuse de capituler et prend le chemin de Londres pour poursuivre le combat. À 18h, découvrez Les Caprices de l'Enfant Roi, une comédie historique de Michel Leclerc avec Artuste, Julia Platon et Franck Dubosc. Pour échapper aux troubles de la fronde, le jeune Louis XIV est remplacé par un sosie et découvre une vie loin de la cour, entre théâtre, aventure et rencontres qui feront de lui le futur roi soleil. Et voilà Christian, on peut enchaîner avec un peu de musique.
3: Eh bien, c'est Clara Luciani avec Ma Sœur.

0: place aujourd'hui à une véritable histoire romanesque du XVIIIe siècle. Monique Brumont-Cassin nous plonge dans la passion du chevalier d'Édie et de la belle Aïssé dans l'entourage de Montesquieu. Bonjour Monique.
1: Bonjour.
0: Nous sommes tout ouïes.
1: Le chevalier d'Édie, évoqué hier, va devenir le héros d'une histoire d'amour légendaire et connue par le tout Paris de la Régence. Remontons à 1699 à Constantinople. Auprès de l'ambassadeur de France, Charles de Ferriol, un riche baron. Il achète une esclave de 5 ans, et ce n'est pas la première fois, et il la confie à sa belle-sœur, vivant à Paris. C'est la sœur de la célèbre salonnière Madame de Tansin. La petite est parfaitement élevée dans un couvent et baptisée. À 64 ans, le baron, excentrique et mauvais ambassadeur, est rappelé par Louis XIV. La superbe Aïssé a 16 ans. Son protecteur, vieux débauché colérique, et se considérant son maître, jette son dévolu sur la jeune fille contrainte de se soumettre. Car, tyran familial, il profite lâchement du statut de Aïssé, étrangère, orpheline, sans ressources et esclave, et sans aide surtout au début, de la belle-sœur qui dépend de lui financièrement. Cultivée, enjouée, Aïssé garde le secret et évolue dans les salons du grand monde, recevant bien des hommages masculins, mais elle y est indifférente. Quentin de la Tour a peint un remarquable portrait d'elle que nous retrouverons. Juste avant la mort de Ferriol, la belle Aïssé fait la connaissance de notre charmant Périgourdin, fréquentant tous deux le salon de Madame du Deffand en 1719. Ils ont 27 et 29 ans. Et voilà que Heidi trouve amusant de tenter sa chance. C'est un échec total. Elle l'aime en secret, mais ne veut pas qu'il puisse deviner les 10 années de turpitude auprès de son maître, qui va vivre encore 2 ans. Comme elle ne lui cède pas, Blaise Marie va lui promettre, eh oui, le mariage, et il est sincère. Toutefois, cela l'aurait bien embarrassé, car chevalier de Malte, il doit rester célibataire, s'il veut conserver ses revenus. Aïssé, elle, risque de se retrouver à la rue, ou bien pire. Touchée, amoureuse, elle succombe. Le grand secret de leurs amours est préservé, même lorsqu'elle tombe enceinte. L'amie de Montesquieu, Madame du Deffand, et quelques proches de confiance, de haut niveau d'ailleurs, vont l'aider. L'une va faire croire qu'Aïssé l'accompagne en Angleterre. En réalité, elle s'enferme dans une maison à Paris avec sa femme de chambre et une nourrice, et le chevalier est très présent. 25 avril 1721, au moment même de la parution des lettres persanes et de son histoire de harem. C'est la naissance de Célini, avec pour nom de famille Le Blond. Car les deux parents ne reconnaissent pas le bébé, même si son père veille à son entretien et qu'il la voit tous les deux régulièrement. La petite, élevée au couvent, Aïssé ne peut rien lui révéler, son silence protégeant aussi ses proches et le chevalier. Elle devient une sorte de tante affectueuse et elle va lui permettre ainsi d'avoir un avenir. En 22, Ferriol, grabataire et sénile, meurt. Elle s'est occupée de lui. Il lui lègue 275 000 euros et la nomme gouvernante à vie de son hôtel. Heidi repart en mission en Europe. Leur relation se distend, même s'il reste très proche, et il va plus souvent en Périgord. Aïssé s'ouvre de remords vis-à-vis de sa vie passée. Elle se réfugie dans la prière, lui écrit des lettres émouvantes qui sont conservées. Elle dépérit moralement et de tuberculose. Il est à ses côtés, physiquement, lorsqu'elle meurt en mars 33 à 39 ans. Selon la volonté du baron de Ferriol, elle est même inhumée dans son caveau. Heidi emporte alors son portrait. Coup de théâtre. Le chevalier reconnaît Célini, qui a 12 ans, comme sa fille, mais sans lui donner son nom. Il est un père parfait et l'emmène avec lui chez sa sœur au château de Maillac, près d'Excideuil, lorsqu'il se retire en Périgord en 1740. Autour de sa nombreuse famille, il organise une petite cour provinciale réputée et reçoit tout le voisinage, même des amis de Paris, et surtout, il chasse tous les jours. C'est sa passion. C'est de là qu'il envoie des truffes à Paris que Montesquieu déguste. Cellini, très belle, nous avons aussi son portrait, est très courtisée. Elle va épouser à 19 ans quelqu'un qui est veuf, Pierre de Jaubert, vicomte de Nantia, au château de Lannemarie près d'Antonne. Le chevalier l'a doté royalement 570 000 euros et lui laissera toute sa fortune à sa mort en 61. Hélas, ce mari est buveur et violent. Elle va donc divorcer et sûrement avec l'aide attentive de son père. À la naissance de leur fille unique, Marie-Denise, Heidi fera à Cellini le beau récit de son amour pour Haïssé et lui donnera son portrait. Mariée au comte de Bonneval, Marie-Denise emportera dans leur beau château les deux portraits de sa mère et de sa grand-mère. Ils y sont exposés. Allez les découvrir.
0: Très bien, eh bien, nous allons suivre votre conseil. Et demain, Monique, dans la prochaine chronique consacrée à la vie de Montesquieu, nous parlerons de son esprit de tolérance. À demain. Prenez du papier et un stylo, voici de quoi organiser votre semaine.
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3: Bonjour à tous, c'est Gianni, on se retrouve pour vos idées de sorties. Lundi 3 août à l'espace André Malraux de Ribérac de 15h à 19h, vous pouvez venir faire un don de sang. Pour prendre rendez-vous, c'est sur le site internet du don de sang. Mardi 4 août à la salle espace culturel de Ribérac à 20h45, Grand Loto, c'est 10€ par personne, le carton à volonté. C'est animé par Lunel et organisé par l'association Club Temps Libre et Animé, avec plusieurs cartes cadeaux à gagner et bien sûr restauration sur place. Chaque mardi du mois de juillet et du mois août, les festines de 18h30 à 23h30, c'est un marché gourmand musical avec des soirées à différents thèmes musicaux avec DJ et artistes chaque mardi. Mercredi 5 août, Mégaloto organisé par le club de Ménesplay à la salle des fêtes de Ménesplay, c'est à 20h45 avec de nombreux bons d'achat à gagner. Réservation au 06 07 35 20 70. Tous les vendredis de juillet et août, la charrette gourmande marché festive à la place d'Albret de Brantôme en Périgord de 17h à 23h et a lieu aussi la 9e foire au vin le 8 et 9 août au Jardin des Moines. Renseignements au 06 13 28 44 33. Samedi 8 août à 20h45 à Mancignac, Mégaloto, c'est 10€ par personne, le carton à volonté. C'est animé par Lionel et organisé par l'association Les Amis du Pain, avec de nombreux lots à gagner comme deux fois une semaine pour Costa Brava pour 4 personnes et bien d'autres lots à Corse, avec bien sûr restauration sur place. Samedi 8 août, marché gourmand à la base loisir Chando à Montpon, c'est organisé par le Montpon Ménesplay Football Club avec des tubes des années 80, 90, 2000 et un DJ en deuxième partie. C'est à 19h avec food truck, buvette et animation sur place et bien sûr restauration sur place. Dimanche 9 août à la place de l'église de Saint-Méard-de-Drône, marché de producteurs de 8h30 à 12h30 avec rougaille de saucisse à emporter. Réservation recommandée au 05 53 50 07 94. Dimanche 9 août à 20h30, Mégaloto à Mincignac, c'est 10€ par personne, le carton à volonté. C'est organisé par l'association Les Amis du Pain et animé par Lionel avec de nombreux lots à gagner, comme 6 chariots garnis, 6 cartes cadeaux 200€ et d'autres lots à corps avec bien sûr restauration sur place. Vendredi 14 août à Mincignac à 20h45, Mégaloto organisé par l'association Les Amis du Pain et animé par Lionel. C'est 15€ par personne le carton à volonté ou 10€ la plaque de 6 avec de nombreux lots à gagner comme une machine à glace, un aspirateur robot, un four à pizza garni et bien d'autres lots à corps. Il y a bien sûr restauration sur place. Dimanche 16 août à Mincignac à 20h30, Mégaloto organisé par l'association Les Amis du Pain et animé par Lionel, c'est 10€ par personne le carton à volonté avec bien sûr de nombreux lots à gagner comme une tondeuse robot, 6 chariots garnis et bien d'autres lots à corps avec bien sûr restauration sur place, frites, kebabs, burgers, buvettes, pâtisseries et glaces. Et voilà, c'était vos idées de sortie. Vous pouvez retrouver toutes ces informations sur le site de Liberté FM. Et si vous aussi vous organisez une manifestation et que vous souhaitez la faire diffuser sur nos antennes, c'est à contact@libertefm.fr. Sur ce, moi je vous souhaite de passer une agréable journée.

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1: Il est 8h30, c'est l'heure du dernier flash info de la matinale.
2: Et on commence par l'international. L'Iran affirme être sur le point de conclure un accord avec Oman concernant la navigation dans le détroit d'Ormuz. Téhéran évoque la mise en place d'un nouvel itinéraire maritime dans cette zone stratégique pour le commerce mondial du pétrole. Cette annonce intervient quelques heures après la suspension des frappes américaines. Depuis la reprise des tensions entre l'Iran et les États-Unis début juillet, le détroit d'Ormuz est fortement perturbé avec des conséquences sur le commerce international des hydrocarbures.
1: Au Pakistan, un attentat suicide a fait au moins 9 morts et une vingtaine de blessés dans le district de Swat, au nord du pays. L'explosion s'est produite près d'un commissariat de police alors qu'une manifestation était en cours. Parmi les victimes figurent 4 policiers. Cette attaque intervient dans un contexte de recrudescence des violences au Pakistan.
2: Au Brésil, le président Luiz Inácio Lula da Silva est officiellement investi comme candidat à l'élection présidentielle d'octobre. À 80 ans, le chef de l'État brigue un 4e mandat. Sa campagne s'annonce très polarisée face à Flavio Bolsonaro, avec en toile de fond des tensions commerciales entre le Brésil et les États-Unis et les questions de souveraineté nationale.
1: Dans la bande de Gaza, de nouvelles frappes israéliennes ont fait au moins 13 morts ce dimanche, selon la défense civile palestinienne. Ces bombardements interviennent quelques jours après l'annonce par le Hamas d'un accord portant sur son désarmement et sur un retrait israélien du territoire. Israël n'a pour l'heure pas officiellement réagi à cette annonce.
2: Au Maroc, une voie express de plus de 1000 km reliant Tiznit à Dakhla, au Sahara occidental, porte désormais le nom de autoroute Donald J. Trump, une décision du roi Mohamed VI qui entend ainsi saluer le soutien diplomatique de l'actuel président américain à la position marocaine sur ce territoire disputé.
1: Le bilan humain continue de s'alourdir à ce tas. Au moins 72 migrants ont perdu la vie en tentant de rejoindre l'enclave espagnole lors de l'afflux massif de dizaines de milliers de personnes, principalement des Marocains. Les autorités espagnoles poursuivent les opérations de contrôle avec des arrestations et des expulsions vers le Maroc.
2: En Grèce, les pompiers restent mobilisés face à plusieurs incendies de forêt. Le Premier ministre Kyriakos Mitsotakis évoque une situation extrêmement difficile en raison de conditions météorologiques extrêmement extrêmes et de vents pouvant atteindre 100 km/h. Ces feux touchent plusieurs régions du pays en pleine saison touristique.
1: En Hongrie, les organisateurs du festival de musique psychédélique Ozora ont décidé d'interrompre la programmation après le décès de deux festivaliers. Le festival d'Ozora est l'un des plus importants rendez-vous européens consacrés à la musique trans.
2: Les pays de l'OPEP poursuivent l'augmentation de leur production de pétrole. Réunis ce dimanche, l'Arabie Saoudite, la Russie et plusieurs autres membres du cartel ont décidé de relever leur quota de 188 000 barils par jour à partir du mois de septembre. Une décision prise malgré les tensions persistantes au Moyen-Orient.
1: En Gironde, le méga-feu est désormais fixé après plus de 10 jours de lutte. La surface brûlée reste stable à 42 000 hectares. Les habitants de plusieurs communes ont déjà pu regagner leur domicile et ceux du Porge et de l'Aige Cap-Ferré pourront rentrer ce lundi. Plus de 3300 pompiers ont été mobilisés sur ce sinistre, présenté comme la plus importante opération de lutte contre les incendies de l'histoire de la sécurité civile.
2: Le trafic ferroviaire, quant à lui, reprend progressivement au sud de Bordeaux après plusieurs jours d'interruption provoquée par les incendies de forêt. Les trains circulent de nouveau à la suite d'une inspection des voies menée par SNCF Réseau. En revanche, la gare de Marcheprime reste fermée.
1: Dans le Var, la situation s'améliore sur le front des incendies. Le feu est désormais stabilisé et les mesures d'évacuation ainsi que les consignes de confinement ont été levées. Le préfet précise que l'incendie a très peu progressé dimanche, tout en appelant à rester vigilant face au risque de reprise.
2: Côté météo, selon Météo France, ce matin, le ciel devrait être voilé sur les trois quarts est du département. Le front ouest, des averses orageuses sont annoncées. Les températures matinales tournent autour des 23-25 degrés. Nous poursuivons cette matinale tout de suite en musique avec Angèle. Dis-le.

0: les pêches électriques. Le nom peut surprendre, pourtant cette technique est un formidable outil de protection des poissons. Aujourd'hui, Louis et Florent nous expliquent son fonctionnement. Messieurs, bonjour.
1: Bonjour. Bonjour Christian.
0: Alors, de quoi s'agit-il ?
1: Alors, la pêche électrique, le nom peut faire peur, effectivement. Il faut savoir que c'est un moyen qu'on utilise au sein de notre fédération, qui est utilisé également par beaucoup de fédérations. Il y a trois grandes raisons pour lesquelles on fait de la pêche électrique. Alors, soit pour de la pêche de sauvetage, quand les poissons se retrouvent coincés, hein, comme là, en ce moment, avec les cours d'eau,
0: oui.
1: Les niveaux sont assez bas.
0: Donc, okay.
1: On peut intervenir à l'aide de ce procédé. Soit, à l'inverse, pour des pêches de destruction, quand on a des espèces exotiques envahissantes
0: okay.
1: en trop grand nombre dans un milieu.
0: Mmh.
1: Ou alors, c'est là où on l'utilise le plus couramment, c'est avec les pêches électriques d'inventaire. Ça va nous permettre okay. de faire en fait un inventaire piscicole,
0: d'accord.
1: principalement dans un cours d'eau. Donc, on va utiliser des appareils. Alors, il faut savoir qu'on a des appareils homologués,
0: okay.
1: qui sont contrôlés chaque année.
0: Mmh.
1: On dispose d'une formation et d'une autorisation, hein, c'est pas
0: oui.
1: tout le monde qui peut oui. aller pêcher à l'électricité,
0: mmh.
1: et qu'on a également des équipements de protection, notamment des waders, hein, ce sont des grandes bottes,
0: oui.
1: et des gants d'électricien, hein, qui permettent de résister à certains voltages, certaines intensités.
0: D'accord.
1: Mais je vais laisser lui vous parler de ce côté technique.
2: Oui, oui, donc la pêche électrique, ça demande une formation spécifique, bien sûr, mmh. tout le monde ne peut pas faire ça dans son jardin ou dans son plan d'eau, c'est
0: oui.
2: extrêmement dangereux,
0: d'accord.
2: les règles de sécurité sont strictes, nous sommes isolés à l'électricité, donc on a du matériel qu'on porte sur le dos avec une anode, une cathode, on envoie un champ électrique dans le cours d'eau, mm-hmm. la rivière, qui va permettre de tétaniser les poissons, surtout mm-hmm. pas les blesser,
0: okay.
2: aucun intérêt à blesser les poissons, hein.
0: oui, oui.
2: ce qu'on veut c'est pouvoir les tétaniser pour les mm-hmm. capturer, ça dure quelques secondes, donc là aussi il faut être très rapide, on mm-hmm. a souvent la personne qui tient le matériel de pêche électrique, et un
0: oui.
2: autre qui a l'épuisette pour récupérer les poissons. Quelquefois,
0: oui.
2: on n'y arrive pas parce que ça va trop vite. Hein, le poisson
0: d'accord.
2: repart très, très vite.
0: Mmh.
2: Donc, ça nous permet de mieux connaître nos populations.
0: Mmh.
2: C'est l'intérêt premier de ces pêches électriques. Donc, mmh. on a ces pêches d'inventaire. Pour vous donner un exemple très rapidement, bah, sur un secteur, chaque année, on va procéder au mois de septembre, par exemple, à des pêches électriques d'inventaire. On va mmh. remonter la rivière sur une centaine de mètres,
0: okay.
2: dans très peu d'eau. On va capturer tous les poissons et on va les mesurer, les inventorier, étudier nos espèces, savoir si mmh. elles sont plus ou moins présentes par rapport à l'année passée. Tout ça, ce sont des données scientifiques. Et donc, comme ça, on a un suivi de population et un suivi également des empoissonnements de truitelles fario issues mmh. de notre pisciculture de Mouledier dont on avait parlé il y a quelques chroniques. Donc, tout ça, ce sont un suivi de population et surtout un suivi écologique de nos rivières.
0: Très bien. Donc, j'imagine, vous sortez les poissons, vous les mettez dans des bacs et vous les observez.
2: Exactement, pour les remettre dans leur milieu quelques temps après. Et il n'est pas rare, Christian, d'une année sur l'autre, de retrouver des poissons qu'on a déjà rencontrés en pêche électrique. Ils
0: d'accord.
2: ont un phénotype particulier.
0: Ah oui.
2: Avec une photo, on arrive à connaître des individus
0: ah oui.
2: et on les voit grandir également. Donc,
0: très
2: c'est
0: bien.
2: Pour vous dire que la pêche électrique n'a pas d'incidence sur
0: oui,
2: le
0: oui.
2: milieu si elle est bien pratiquée. Bien mmh. sûr.
0: Quelque chose à rajouter ? Non ? Ok.
2: Et donc, on remercie nos pêcheurs qui nous aident à faire ce travail et ces actions, bien sûr.
0: Parfait, eh bien merci beaucoup pour cette découverte et demain nous verrons comment la pêche participe aussi à l'éducation, à l'environnement. Au revoir messieurs.
2: Au revoir Christian.

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0: Prenez soin de vous, prenez soin de votre énergie, c'est important. Lion, pas besoin de rugir, votre charisme ouvre toutes les portes aujourd'hui. Les Vierges, c'est l'été, profitez de cette belle saison, ne laissez pas l'administratif envahir votre quotidien. Balance, un compliment sur votre style vous donne une assurance d'acier. Les Scorpions, une petite victoire vous rend fiers. Les Sagittaires, une envie de voyage, suivez-la cette envie. Capricorne, lâchez vos mails ce lundi. La priorité, c'est votre café en terrasse. Les Verseaux, du succès, encore du succès aujourd'hui. Et puis, Poissons, votre intuition vous souffle un très bon conseil. Soyez attentifs.
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7: Nous poursuivons notre voyage au cœur des expressions françaises. Aujourd'hui, place à une formule que l'on emploie lorsqu'on est épuisé, découragé ou à court de ressources. Être au bout du rouleau. Mais de quel rouleau parle-t-on exactement ? C'est ce que nous allons découvrir avec Alexandra. Bonjour Alexandra.
8: Bonjour.
7: Alors, expliquez-nous.
8: L'expression « être au bout du rouleau » signifie aujourd'hui être dans un état d'extrême fatigue, physique comme morale. Je suis au bout du rouleau avec cette canicule. Mais quel est donc le rapport entre l'épuisement et un rouleau ? C'est ce que nous allons voir afin de montrer comment une expression évolue et se remotive au fil du temps. Les anciens avaient coutume d'écrire leurs textes sur des rouleaux. On peut d'ailleurs observer sur les statues qui ornent les squares que les écrivains sont bien souvent représentés un rouleau à la main, même s'il ne s'agit pas d'antiques auteurs. Au Moyen-Âge, les écrits prennent également la forme de feuilles roulées, et ce, jusqu'à la fin du XVIIe siècle. Que ce soit des registres administratifs, des pièces de procès ou des listes de personnages, d'où l'expression « à tour de rôle », qui viendrait du mot « rouleau ». D'ailleurs, très tôt, le rôle a désigné ce que doit réciter l'acteur d'une pièce de théâtre. Lorsque la feuille était de petite taille, on utilisait le diminutif « relais ». Le mot a ensuite pris le sens de « petit rôle au théâtre ». Être au bout de son relais signifie alors être au bout de ses arguments dans une discussion. Par extension, l'expression a pris, au XVIIe siècle, le sens d'être à bout de ressources. Elle se détache alors du théâtre, de ses origines, pour devenir autonome. Être au bout de son relais signifie ne plus savoir que répondre, ne plus trouver de quoi vivre. Toutefois, au XVIIIe siècle, cette acception, à savoir avoir épuisé ses ressources, est remotivée avec l'apparition des pièces de monnaie pliées en rouleau, ce qui est encore en usage dans nos banques. L'expression est alors utilisée dans la langue familière et bourgeoise avec une autre connotation. Être au bout du rouleau veut dire à court d'argent. Lorsqu'en 1877, le phonographe d'Edison, composé d'un cylindre, est inventé, on lui donne le nom de rouleau. Lorsque le ressort de son mécanisme arrivait à bout de course, les sons devenaient plus géniards et plus traînants.

0: c'est qu'on était au bout du rouleau. La métaphore du ressort distendu permet de décrire aussi l'épuisement de personnes fragiles, malades ou âgées. Être au bout du rouleau signifie dès lors être au bout de sa vie. Aujourd'hui, la panne de mémoire, d'arguments, d'idées s'efface au profit de la pénurie et du complet épuisement. On l'emploie pour un individu qui est en quelque sorte chosifié, assimilé à une machine hors d'usage. Je laisserai le mot de la fin à Frédéric Becbédé. Si tu es au bout du rouleau, alors qui est à l'autre bout ?
1: Voilà une expression qui prend tout son sens lorsqu'on en connaît l'histoire. Et demain, nous nous intéresserons à une formule beaucoup plus musclée, passer à tabac. Au revoir Alexandra et à demain.
0: Au revoir.

0: Voilà qui conclut cette première matinale du mois d'août. Merci à toutes et à tous de nous avoir accompagnés. C'est toujours un plaisir de partager le début de votre journée. Merci Gianni pour cette nouvelle matinée passée ensemble.
1: Merci Christian, c'était un vrai plaisir.
0: Et si vous souhaitez réécouter les chroniques de l'été, elles sont disponibles à tout moment en podcast sur le site de Liberté FM. Le prochain rendez-vous avec l'information, vous le savez, ce sera à midi. Très belle journée à toutes et à tous.
1: Très belle journée.

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1: Bonjour à tous, c'est Gianni, on se retrouve pour vos idées de sorties. Lundi 3 août à l'espace André Malraux de Ribérac de 15h à 19h. Vous pouvez venir faire un don de sang. Pour prendre rendez-vous, c'est sur le site internet du don de sang. Mardi 4 août à la salle espace culturel de Ribérac à 20h45, Grand Loto, c'est 10€ par personne, le carton à volonté. C'est animé par Lunel et organisé par l'association Club Temps Libre et Animé, avec plusieurs cartes cadeaux à gagner et bien sûr restauration sur place. Chaque mardi du mois de juillet et du mois août, les festines de 18h30 à 23h30, c'est un marché gourmand musical avec des soirées à différents thèmes musicaux avec DJ et artistes chaque mardi. Mercredi 5 août, Mégaloto organisé par le club de Ménesplay à la salle des fêtes de Ménesplay, c'est à 20h45 avec de nombreux bons d'achat à gagner. Réservation au 06 07 35 20 70. Tous les vendredis de juillet et août, la charrette gourmande marché festive à la place d'Albret de Brantôme en Périgord de 17h à 23h et a lieu aussi la 9e foire au vin le 8 et 9 août au Jardin des Moines. Renseignements au 06 13 28 44 33. Samedi 8 août à 20h45 à Mansignac, Mégaloto, c'est 10€ par personne, le carton à volonté. C'est animé par Lionel et organisé par l'association Les Amis du Pain, avec de nombreux lots à gagner comme deux fois une semaine pour Costa Brava pour 4 personnes et bien d'autres lots à Corse, avec bien sûr restauration sur place. Samedi 8 août, marché gourmand à la base loisirs Chando à Montpon, c'est organisé par le Montpon Ménesplay Football Club avec des tubes des années 80, 90, 2000 et un DJ en deuxième partie. C'est à 19h avec food truck, buvette et animation sur place et bien sûr restauration sur place. Dimanche 9 août à la place de l'église de Saint-Méard de Drône, marché de producteurs de 8h30 à 12h30 avec rougaille de saucisse à emporter. Réservation recommandée au 05 53 50 07 94. Dimanche 9 août à 20h30, Mégaloto à Mansignac, c'est 10€ par personne, le carton à volonté, c'est organisé par l'association Les Amis du Pain et animé par Lionel, avec de nombreux lots à gagner comme 6 chariots garnis, 6 cartes cadeaux 200€ et d'autres lots à corps, avec bien sûr restauration sur place. Vendredi 14 août à Mansignac à 20h45, Mégaloto organisé par l'association Les Amis du Pain et animé par Lionel, c'est 15€ par personne le carton à volonté ou 10€ la plaque de 6 avec de nombreux lots à gagner comme une machine à glace, un aspirateur robot, un four à pizza garni et bien d'autres lots à corps. Il y a bien sûr restauration sur place. Dimanche 16 août à Mansignac à 20h.

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1: Bonjour à tous, c'est Gianni, on se retrouve pour vos idées de sorties. Lundi 3 août à l'espace André Malraux de Ribérac de 15h à 19h. Vous pouvez venir faire un don de sang. Pour prendre rendez-vous, c'est sur le site internet du don de sang. Mardi 4 août à la salle espace culturel de Ribérac à 20h45, Grand Loto, c'est 10€ par personne, le carton à volonté. C'est animé par Lunel et organisé par l'association Club Temps Libre et Animé, avec plusieurs cartes cadeaux à gagner et bien sûr, restauration sur place. Chaque mardi du mois de juillet et du mois août, les festines de 18h30 à 23h30, c'est un marché gourmand musical avec des soirées à différents thèmes musicaux avec DJ et artistes chaque mardi. Mercredi 5 août, Mégaloto organisé par le club de Ménesplay à la salle des fêtes de Ménesplay, c'est à 20h45 avec de nombreux bons d'achat à gagner. Réservation au 06 07 35 20 70. Tous les vendredis de juillet et août, la charrette gourmande marché festive à la place d'Albret de Brantôme en Périgord de 17h à 23h et a lieu aussi la 9e foire au vin le 8 et 9 août au Jardin des Moines. Renseignements au 06 13 28 44 33. Samedi 8 août à 20h45 à Mansignac, Méga Loto, c'est 10€ par personne, le carton à volonté. C'est animé par Lionel et organisé par l'association Les Amis du Pain, avec de nombreux lots à gagner comme deux fois une semaine pour Costa Brava pour 4 personnes et bien d'autres lots à Corse, avec bien sûr restauration sur place. Samedi 8 août, marché gourmand à la base loisirs Chando à Montpont, c'est organisé par le Montpont Ménesplay Football Club avec des tubes des années 80, 90, 2000 et un DJ en deuxième partie. C'est à 19h avec food truck, buvette et animation sur place et bien sûr restauration sur place. Dimanche 9 août à la place de l'église de Saint-Méard-de-Drône, marché de producteurs de 8h30 à 12h30 avec rougaille de saucisses à emporter. Réservation recommandée au 05 53 50 07 94. Dimanche 9 août à 20h30, Méga Loto à Mansignac, c'est 10€ par personne, le carton à volonté, c'est organisé par l'association Les Amis du Pain et animé par Lionel, avec de nombreux lots à gagner comme 6 chariots garnis, 6 cartes cadeaux 200€ et d'autres lots à corps, avec bien sûr restauration sur place. Vendredi 14 août à Mansignac à 20h45, Méga Loto organisé par l'association Les Amis du Pain et animé par Lionel, c'est 15€ par personne le carton à volonté ou 10€ la plaque de 6 avec de nombreux lots à gagner comme une machine à glace, un aspirateur robot, un four à pizza garni et bien d'autres lots à corps. Il y a bien sûr restauration sur place. Dimanche 16 août à Mansignac à 20h30, Méga Loto organisé par l'association Les Amis du Pain et animé par Lionel, c'est 10€ par personne le carton à volonté avec bien sûr de nombreux lots à gagner comme une tondeuse robot, 6 chariots garnis et bien d'autres lots à corps avec bien sûr restauration sur place, frites, kebabs, burgers, buvettes, pâtisseries et glaces. Et voilà, c'était vos idées de sortie. Vous pouvez retrouver toutes ces informations sur le site de Liberté FM. Et si vous aussi vous organisez une manifestation et que vous souhaitez la faire diffuser sur nos antennes, c'est à contact@libertefm.fr. Sur ce, moi je vous souhaite de passer une agréable journée.
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Bonjour, ma sélection télé pour votre soirée du lundi 3 août sur TF1 Camping Paradis, série avec Laurent Ronac, sur France 2, Enquête au Paradis, série, sur France 3, Les Fugitifs, film avec Gérard Depardieu et Pierre Richard, François Pignon, un chômeur déprimé, tente de braquer une banque, dans son affolement, il prend en otage Lucas, un gangster qui sort de prison avec la ferme volonté de rester honnête. Sur W9, Astérix et la surprise de César, film d'animation, le couple gaulois Falbala et Tragicomix sont enlevés par les Romains et sont envoyés en plein Sahara. Astérix et Obélix s'engagent dans la Légion et se lancent à leur recherche. Sur M6, Le Grand Est, divertissement présenté par Stéphane Rothenberg et Mac Lesley. Sur France 4, Florent raconte Pani, documentaire. Et puis sur France 5, Sale temps pour la planète, sur le thème Cévennes face aux colères du ciel, documentaire. Le phénomène cévenol change de dimension avec le réchauffement climatique. Plus puissante, plus régulière, les trombes d'eau menacent tout l'arc méditerranéen. Très belle soirée télé à tous.

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1: Voici les titres du journal de midi de ce lundi 3 août 2026.
2: Santé, après le décès de leur nouveau-né, des parents relancent le débat sur la maternité de Sarlat.
1: Nécrologie, disparition de René Mortesaigne, figure de la mémoire de la résistance en Dordogne.
2: Périgueux, près de 200 manifestants contre les banquiers du canon français.
1: Fait divers, la stèle du drame du Tour de France de 1964 détruite dans un accident.
2: Et toujours au registre des faits divers, un motard blessé dans une collision près de Bergerac.
1: Côté météo, selon Météo France, dans l'après-midi, les averses orageuses se généralisent, les températures maximales aussi de 28 à 30 degrés. Bonjour à toutes et à tous.
2: En Dordogne, le témoignage bouleversant des parents du Petit Loup relance le débat sur l'avenir de la maternité de Sarlat.
1: Dans un message publié sur les réseaux sociaux, le couple a annoncé le décès de son bébé quelques heures après une césarienne d'urgence pratiquée à l'hôpital de Sarlat. Le 7 juillet, Doriane Coudrin, enceinte de 9 mois, s'était rendue aux urgences après une chute. Les examens ont révélé une situation critique, le rythme cardiaque du bébé ralentissait et un décollement prématuré du placenta mettait en danger la mère et l'enfant. Une césarienne en urgence a été décidée. Malgré l'intervention rapide des équipes médicales, le nouveau-né, prénommé Lou, est né en état de mort apparente. Réanimé sur place, il a ensuite été transféré à l'hôpital de Limoges où les examens ont confirmé l'absence d'activité cérébrale. Il est décédé le lendemain. Les parents tiennent à saluer l'engagement des soignants, affirmant qu'ils ont tout mis en œuvre pour sauver leur enfant et qu'ils se sont sentis accompagnés tout au long de cette épreuve. Ils précisent ne pas rechercher de responsables. En revanche, ce drame ravive leurs interrogations sur la fermeture du plateau obstétrical de Sarlat. Selon eux, chaque minute est précieuse dans ce type de situation et le maintien d'un hôpital de proximité est essentiel. Ils espèrent que leur témoignage contribuera à défendre l'avenir de l'établissement. La directrice des centres hospitaliers de Périgueux et de Sarlat a fait part de son émotion face au décès de l'enfant. Elle a salué la mobilisation et la cohésion des équipes médicales et adressé son soutien à la famille. Le maire de Sarlat, également président du conseil de surveillance de l'hôpital, estime que ce drame rappelle l'importance de garantir un accompagnement des naissances sur le territoire. Il annonce vouloir poursuivre son engagement en faveur du renforcement de la maternité de Sarlat.
2: La Dordogne perd l'une de ses grandes figures de la mémoire de la résistance.
1: René Mortesaigne est décédé samedi 1er août à l'âge de 82 ans. Très engagée dans le travail de mémoire, elle participait régulièrement aux cérémonies de commémoration et intervenait également dans les établissements scolaires pour transmettre l'histoire de la résistance et de la déportation aux jeunes générations. Le président de l'Association nationale des anciens combattants et amis de la résistance en Dordogne, Jean-Paul Bédouin, a salué la disparition de celle qu'il considérait comme l'un des piliers de la transmission de la mémoire dans le département. Il évoque une perte importante pour le monde combattant et pour tous ceux qui œuvrent à préserver le souvenir de la résistance.
2: Près de 200 personnes ont manifesté samedi 1er août dans les rues de Périgueux pour protester contre la tenue des banquets du canon français.
1: À l'appel de plusieurs collectifs antifascistes, féministes, de la France insoumise et d'autres organisations, le cortège est parti de la mairie pour dénoncer un événement financé en partie par le milliardaire Pierre-Édouard Sterrin, considéré comme proche de l'extrême droite. Tout au long de la manifestation, plusieurs slogans ont été scandés contre les organisateurs et contre la décision de la municipalité. Les participants, deux fois moins nombreux que lors du précédent rassemblement du 30 juin, ont toutefois affiché leur volonté de poursuivre la mobilisation jusqu'à la tenue des banquets. Une militante de Révolution Permanente a assuré que le mouvement ne comptait pas renoncer. Elle a également reproché au maire de privilégier les retombées financières au détriment des enjeux politiques. Des militantes de la France Insoumise ont expliqué vouloir rappeler que le canon français ne constituait pas, selon elles, une organisation anodine. Une représentante du collectif Femmes Solidaires venue de Sarlat a affirmé que ces banquets n'étaient souhaités ni à Périgueux, ni à Bergerac, ni ailleurs. Deux autres manifestantes ont enfin indiqué vouloir alerter sur les risques que représenterait, selon elles, cette idéologie pour les personnes LGBTQIA+, l'une d'elles évoquant également l'engagement de son grand-père dans la résistance. De leur côté, les organisateurs du canon français continuent de présenter ces rendez-vous comme de simples moments de convivialité autour de la gastronomie, une position qui ne convainc pas leurs opposants.
2: La stèle commémorant le drame du Tour de France de 1964 à Port-de-Couze a été détruite dans un accident de la circulation survenu dans la nuit de vendredi à samedi.
1: Vers 1h du matin, une voiture a percuté le terre-plein où se trouvait le monument avant de détruire également un abribus. À l'arrivée des gendarmes, le véhicule était vide. Érigé en mémoire des 9 personnes tuées le 11 juillet 1964 lorsqu'un camion transportant du kérosène avait percuté la foule sur le passage du Tour de France, la stèle a été entièrement brisée. La maire de Lalinde, Maryse Gérard, se dit profondément attristée par la destruction de ce lieu de mémoire. Elle souligne que de nombreux habitants, et notamment les témoins du drame, restent très attachés à ce monument qui ravive chaque année le souvenir de cette tragédie. La stèle venait tout juste d'être restaurée à l'occasion du passage du Tour de France en Dordogne le 11 juillet dernier. Une cérémonie commémorative y est organisée chaque année. La maire rappelle également qu'il s'agit du deuxième accident survenu à ce carrefour en un mois et demi. Elle espère que les assurances permettront de financer la reconstruction du monument et n'exclut pas de déposer plainte.
2: Un motard de 30 ans a été blessé dans un accident de la route survenu samedi en fin d'après-midi à Lamouzy-Montastru, près de Bergerac.
1: Selon les premiers éléments de l'enquête, l'accident s'est produit dans un virage. Le pilote de la moto n'a pas pu éviter une voiture qui empiétait sur sa voie de circulation avant qu'une seconde voiture ne soit également impliquée. Au total, 7 personnes ont été concernées par la collision. Le motard a été transporté à l'hôpital de Bergerac pour des examens de contrôle. Une autre personne a été légèrement blessée.
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2: Selon Météo France, dans l'après-midi, les averses orageuses se généralisent. Les températures maximales oscillent de 28 à 30 degrés. Le vent proviendra du nord-ouest avec une force de 10 à 15 km/h.
1: Dans la soirée, les risques d'orage sont maintenus. Les températures tourneront autour des 22-23 degrés. Le soleil disparaîtra à l'horizon à 21h21. Nous serons en vigilance orage pour les risques d'orage.
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1: Merci à toutes et à tous d'avoir écouté ce journal sur Liberté FM. Excellent après-midi à l'écoute des programmes de la radio. On se retrouve ce soir à 19h pour faire un dernier point sur l'actualité locale.

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1: Bonjour, ma sélection télé pour votre soirée du lundi 3 août sur TF1 Camping Paradis, série avec Laurent Ronac, sur France 2 Enquête au Paradis, série sur France 3 Les Fugitifs, film avec Gérard Depardieu et Pierre Richard. François Pignon, un chômeur déprimé, tente de braquer une banque. Dans son affolement, il prend en otage Lucas, un gangster qui sort de prison avec la ferme volonté de rester honnête. Sur W9, Astérix et la surprise de César, film d'animation. Le couple gaulois Falbala et Tragicomix sont enlevés par les Romains et sont envoyés en plein Sahara. Astérix et Obélix s'engagent dans la Légion et se lancent à leur recherche. Sur M6, Le Grand Est, divertissement présenté par Stéphane Rothenberg et Mac Leslie. Sur France 4, Florent raconte Pani, documentaire. Et puis sur France 5, Sale temps pour la planète, sur le thème Cévennes face aux colères du ciel, documentaire. Le phénomène cévenol change de dimension avec le réchauffement climatique. Plus puissante, plus régulière, les trombes d'eau menacent tout l'arc méditerranéen. Très belle soirée télé à tous.
2: Ouais, j'avais le tout le plus attendu, hein.

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1: Telex. Telex qui vient d'arriver, qui vient de nous arriver sur le téléscripteur des affreux Jojo. Attention, messieurs, mesdames, c'est le printemps qui va bientôt. Qui est déjà arrivé. Le printemps est arrivé. Le printemps est arrivé. Bon, profitons-en donc pour rappeler à tous que certains fruits sont très dangereux à ramasser. Par exemple, les murs qui sont pleins de pierres ou de ciment. Et surtout, c'était idiot. Et surtout les baies qui sont remplies de vitres.
2: Non mais c'est important de souligner tout ça.
3: Non, faut faire gaffe.
4: Hein. Il est les dur sur sauvages, les semaines là. Ouais.
1: Je sais pas pourquoi je
2: c'est n'importe quoi. Hein.
3: En parlant de ça, c'est la mère qui appelle le docteur. Il dit, docteur, il y a mon fils, il a mangé du sable et après il est allé dans l'atelier, il a mangé du ciment. Le docteur dit surtout lui donner pas d'eau.
2: Allez béton cette blague, j'adore. C'est bien.
1: C'est une femme qui revient du marché et dans son panier, alors un joli panier, alors elle a 8 langoustes, 6 homards, 14 boîtes de foie gras, 4 kilos de lamproie. Enfin, elle en a super. Et là, il y a un mendiant qui dit Madame, ma brave dame, la charité, s'il vous plaît. Et la femme, elle dit écoutez, je suis parti avec 6000 euros, j'ai plus rien. Hein. Alors,
2: On n'est pas proche, on n'est pas loin de la vérité parfois. Hein.
3: Allez,
2: Écoutez, là, Karl, vous faites plaisir à notre ami Titi qui aime bien ce petit jingle pour sa blablague, hein. Attention, il n'empêche que c'est l'heure de la blablague à Titi, la blague de que quand tu t'ennuies.
5: Alors, c'est dans un supermarché, il y a deux mecs qui se choquent frontalement avec leur caddie, et à l'autre indigné, il dit à l'autre, et vous pouvez pas faire attention, il dit, excusez-moi monsieur, je vous avais pas vu, j'ai cherché ma femme. Il dit, ah ouais? Ah ben moi aussi, je cherche la mienne, elle est comment la vôtre? Oh ben elle est grande, brune, les yeux bleus, de belles jambes, une poitrine généreuse, des lèvres charnues, elle porte un tailleur noir très serré et décolleté et un chemisier transparent. Et la vôtre, comment elle est? Laissez tomber, on va trouver plutôt la vôtre.
2: Elle est bien. Oh, mais quand ange à cette heure-ci, ne serait-ce pas une blague à Titi qui en cache une autre?
5: Mais oui.
2: La blague que quand tu te re-ennuies.
3: Un Titi peut en cacher un autre.
5: Alors, ces deux mecs qui se rôdent tranquillement en pastis lorsque la sirène des pompiers se met à retentir. Alors, il y en a un des deux qui se lève et qui dit à l'autre, oh, excuse-moi, le devoir m'appelle. Alors, tu fais pourquoi, t'es pompier volontaire? Il dit, moi non, mais le mari de ma voisine, oui.
2: Oh,
3: ouais.
2: Ne serait-ce pas l'heure de la blabla blague à Titi, la blague de que quand tu te re-re-re-ennuies.
1: Il n'en a plus.
3: Finalement, le temps d'en trouver.
2: Allez, vous pouvez bien nous en faire une troisième d'enfilée.
5: Alors, c'est un père et son fils qui sont sur la plage et il y a le gamin qui dit à son père, oh papa, regarde le beau bateau. C'est pas un bateau, mon fils, c'est un yacht. Alors le père il lui fait alors le gamin lui dit alors comment ça s'écrit? Et le père il lui fait non attends, c'est toi qui as raison, c'est un bateau.
2: Ah, bravo, excellent. Non, ça va, c'était une blague. Non, on vous laisse tranquille Titi.
5: C'est pas possible.
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1: Alors, c'est deux copains qui discutent. Il y en a un qui dit à l'autre, il paraît que les bossus, ils ont des sexes énormes. Oh, l'autre lui dit, attends, il y en a un qui fait la manche devant l'église, on va lui demander. Alors, il demande, il dit, tu peux nous montrer? Et le bossu, il se déshabille, il exhibe effectivement un engin de 30 cm. Et là, il y a un des deux mecs qui dit, oh là là, moi j'aurais un truc comme ça, je me ferais des fellations tout seul. Et le bossu, il dit, comment tu crois que je suis devenu bossu?
7: Et le chauve, c'est Olivier, le fils à Patrick Sébastien, qui nous avait raconté ça.
1: Ah oui.
7: Le chauve qui croise le bossu, il lui dit, hey, qu'est-ce que ça dans ton sac? Et l'autre, il dit, des peignes, mon con.
1: 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étalage de votre culture.
8: Tout petit était mignon dans cette période de premier de l'an, on n'était pas très très loin de Noël.
1: Ouais.
8: Ces deux prostituées.
1: Ah oui,
8: oui. Attention, j'annonce. Ces deux prostituées qui discutent, et il y en a une qui demande alors, toi, t'as demandé quoi au Père Noël? Et puis l'autre, elle lui répond, bah, 50 euros, comme tout le monde.
7: Comme aux autres. 50 euros.
8: J'avais annoncé.
4: C'est vilain.
1: Sympa.
7: Et on est après les fêtes, là.
1: Oui.
7: Et il m'en vient une autre à l'esprit que nous avait raconté toujours Olivier. Oh, le salut, Olivier, il vient de se marier, là. C'est un mec qui rentre dans un bar, il est victime de tout le monde, il dit hey, bonne année! Et allez, bonne année à tout le monde! Et bonne année! Et les, boum, ils sont au serpentin, machin, il a le chapeau sur la tête, bonne année! Patron du bistrot, il fait oh, tu vas nous faire chier longtemps, ta bonne année! Et l'autre, il dit mais quoi? On fait pas le premier de l'an, on fait pas le réveillon? Et l'autre, il dit mais non, mais attends, on est le 3 juin! Oui, il dit l'autre, qu'est-ce que je vais prendre en rentrant?
1: Merci d'avoir choisi ma date d'anniversaire.
7: Oui, j'ai fait exprès. Tu n'auras pas de cadeau comme ça.
1: Le 3 juin, effectivement, c'est mon anniversaire. Vous avez une blague à raconter, monsieur Morel?
9: Oui, j'ai une blague.
1: Oui.
9: Mais une seule.
1: Oui.
9: Non, alors c'est un pirate qui rentre chez lui.
1: Ah.
9: Voilà, après avoir passé des années en mer.
1: Ouf.
9: Et donc bah voilà, il revient chez lui, bah forcément il a une jambe de bois, il a un crochet, un bandeau sur l'œil et tout. Sa femme elle le regarde, elle fait mais qu'est-ce qui t'est arrivé enfin? T'es parti, t'étais tout entier et là tu reviens en morceaux. Qu'est-ce qui s'est passé? Pourquoi t'as une jambe de bois? Ah bah là tu vois, bah voilà, abordage d'un bateau et puis bon bah voilà, boulet de canon qui passe, hop, la jambe qui part. Oh punaise! Ah, et t'as un crochet? Ah bah oui, bataille au sabre sur le pont. Bon bah voilà, la main qui est partie quoi. Et t'as un bandeau sur l'œil. Ah oui, alors ça tu vois, c'était un jour, il faisait hyper beau. Puis j'étais sur le pont, je regardais en l'air et tout. Et là, il y a une mouette qui m'a fait dans l'œil. Ah bon, on peut perdre un œil comme ça? Non, mais j'étais pas habitué au crochet.
7: C'est bien.
1: Ah oui, et puis tu l'avais jamais raconté.
9: Oh non, mais de toute façon, j'en ai que 4 des blagues, donc forcément, ça revient vite.
1: Ça fait 3 ans qu'il raconte les mêmes.
7: Autrement, j'ai le bateau de Bègue, si vous voulez, le bateau de pirate Bègue. Vous en rappelez celle-là?
1: Oui. Oh oui, il est bien.
7: Elle est mignonne.
1: Elle est bien, ouais.
7: On l'a fait?
1: Oui, vas-y.
7: On l'a fait. Alors, c'est un bateau de pirate, pareil, comme le tien, mais l'histoire est beaucoup plus drôle, tu vois.
10: Moi, je l'aimais bien, celle-là.
7: Et donc il y a la vigie, puisque c'est on sait pas ce que c'est exactement comme race, c'est la vigie ou le vigie?
1: La vigie.
4: C'est la vigie. Vigie.
7: C'est la vigie.
1: Oui, oui.
7: Bon. Et donc il y a la vigie qui est dans son petit camembert en haut là, et puis il crie terre. Puis il y a celui qui est en bas, il répète à tout le monde, il fait il est terre. Regarde le capitaine, il est commandant, il est terre. Qu'est-ce qu'on fait? Le commandant il réunit tout le monde, il dit à vos postes de combat. Alors tous en même temps ils font oui chef. J'essaie d'en trouver au fur et à mesure. Ils sont 500 sur le bateau. Une phrase pour chacun, ça fait long. Alors, il dit, le commandant, il dit armez les canons. Et tous ensemble, ils font canon à armer. Il souffre pour moi, allez. Et le commandant, il fait feu. Et il y a tous les canons, ils font boum.
1: C'est nul comme possible. C'est complètement.
7: Je la fais plus. Pendant un an, je la fais plus. Boum.
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1: Vous écoutez les affreux Jojo. Mister Daoud est notre invité aujourd'hui. Il y a aussi, donc là, alors là, je voulais m'arrêter là-dessus, ce projet concernant Jacques Brel.
2: Ouais.
1: Quelle idée ? D'abord, comment on se dit, tu t'es levé un matin, tu t'es dit, oh, Jacques Brel, apparition. Et ouais, je vais refaire ces morceaux.
2: Moi, c'est un coup de foudre, c'est mon premier coup de foudre, Jacques Brel, quand j'avais 17 ans, et je m'en suis toujours pas remis. Et c'est vrai que j'ai toujours eu envie de chanter Brel. Je le faisais un peu avec Mister Daoud quand on faisait des reprises.
1: Ouais.
2: Et c'est vrai que j'ai quelque chose, enfin, en tout cas, que j'ai envie de transmettre, qui font écho en moi. Et donc, petit à petit, je me suis dit, ben, ça serait bien de le partager avec les gens. Donc voilà, ce que je ressens moi en chantant Brel.
1: C'est quelqu'un qui t'a bercé dans ta jeunesse, t'as écouté du Brel, maman faisait écouter du Brel au petit Daoud.
2: Même pas, j'ai découvert ça, enfin si, ils écoutaient un petit peu, mais moi ça m'est tombé dessus quoi en fait. En fait, faut pas se poser de questions, quand il y a quelque chose qui fait, oui, qui vibre en toi, tu le fais, enfin c'est ça la musique.
1: D'accord, ouais. Est-ce qu'il y a quelque chose qui vibre en toi là en ce moment? Je pense à une guitare par exemple. Tu nous fais un petit acoustique?
2: Non mais il m'a dit à guitare, j'ai commencé à jouer, c'est ça les musiciens.
1: Mister Daoud, en live, tu nous fais quoi? Un petit truc sympa?
2: Ouais, une chanson de Mister Daoud.
1: Allez.

0: merci beaucoup.
1: Et Sœur Daoud, avec l'aide, enfin l'aide, le plaisir.
0: Ah ouais.
1: Partagé.
0: Gypsy Queen.
1: De Virginie Bourdin.
2: Des
1: palmas et quelques cœurs, t'as vu?
0: Ouais.
1: Parce que Virginie est chanteuse aussi. Je sais pas si tu le savais.
0: Non, voilà. Je savais pas, mais je l'ai remarqué.
1: Mais voilà, remarqué. Mister Daoud, vous pouvez le retrouver sur internet, sur Facebook. Et puis d'autres sites, MrDaoud.com.
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1: Hey, c'est le moment de se marrer. Les affreux Jojo.
4: Allez, petite question, toujours sur l'art. Tiens. Que représente le tableau de la liberté?
5: C'est
6: tableau de la liberté.
5: C'est le de la croix, ça. C'est
4: oui,
5: ça,
4: c'est un Eugène de la croix. Oui.
5: Une Marianne
4: avec
5: un saint à l'air.
4: Et le drapeau.
5: Et un chapeau frisien.
6: Avec la barricade, on voit la barricade.
5: La barricade, ouais.
6: Avec un chapeau de toute forme.
4: C'est ça.
6: À côté, tout c'est ça.
5: C'est un petit Gavroche.
4: Alors, c'est fait en quel honneur, ça?
5: Eh ben, la Bastille.
4: Et bien.
6: La Révolution.
5: De
6: 1830, non?
4: Eh oui. Et pas celle de 1789.
6: Pas de 1789, ouais.
4: Pas la prise de la Bastille, justement. Tout le monde pense que c'est la prise de la Bastille, et
6: oui,
4: non.
6: C'était.
4: C'est la révolution, c'est la, donc, révolution la révolution de juillet 1830.
6: Ouais, les trois glorieuses.
4: Voilà, connue sous le nom des trois glorieuses.
6: Ouais, tout à fait.
4: Du fait qu'elle ait donc duré que trois jours d'affilée.
6: Ouais.
4: Et c'est tout. Le maître du clair-obscur, qui c'est?
5: C'est la tour?
4: Non.
5: C'est pas
4: un des plus grands peintres hollandais du XVIIe siècle.
5: Ah, c'est Rembrandt.
4: Rembrandt, qui est donc le prénom, son prénom, Rembrandt.
5: William Rembrandt.
6: Non, je sais pas.
5: C'est un hollandais.
4: Rembrandt. Raymond, le prénom de Rembrandt.
7: Jean-Claude, c'était son frère le plus jeune.
4: Mm-hmm.
7: Louis, je dirais Louis.
4: Alors ça, c'est un truc, vous êtes parti comme ça, vous n'allez jamais trouver.
6: Werner, non.
4: Parce que la question, et la réponse surtout, est très très simple, c'est que son prénom, c'est Rembrandt.
5: Ah, d'accord.
4: Et oui.
7: Et son nom aussi?
4: Et non.
7: C'est comme une
4: il s'appelait Rembrandt van Rijn.
5: Ah.
4: En van, V-A-N, et R-I-J-N, qui se prononce R-I-J-N.
7: Ouais, il a cherché aussi, attends. Oui.
4: Il a appris que son prénom... Et oui, mais oui, mais oui.
7: Ouais, mais, non,
4: mais non, mais si.
6: Mais si.
4: Et oui.
6: Mais non.
4: Mais non.
6: Mais oui.
4: Alors on en parlait, je sais pas si vous avez parlé dans l'émission. La particularité du tableau qui se prénomme Femme au jardin de Claude Monet.
5: C'était...
4: On en a parlé, je sais pas si vous avez parlé dans l'émission ou en dehors parce que ça devient très compliqué, oui, ces trucs-là.
7: Et c'est sa tête sur les trois personnages.
4: C'est ça. Ah, c'est pas la tête de Monet. C'est
6: la tête de sa femme.
4: C'est la tête de Camille.
7: De sa femme, on en a parlé tout à l'heure.
6: Ah oui.
5: Non, c'était Dali.
4: Non, on n'a pas parlé.
6: Et Monet,
4: non, j'en ai parlé
6: Monet,
4: là.
6: Ah oui.
4: Je sais pas si c'était.
7: Comment tu le sais alors?
4: Si c'est, mais parce que je sais pas si c'est dans une émission que je l'ai raconté ou si c'est en dehors.
5: Ah non. C'est dans une émission.
6: Dans une émission, tout à fait.
4: Voilà, donc c'est donc. Mais maintenant on a Monet. Parce que j'avais pas. Je vous avais dit qu'il y avait.
7: Même le jardinier, tu as dit.
4: Voilà. Non mais.
6: Écoute, là maintenant pour continuer pour rester dans l'ambiance, Raymond va nous raconter El Sombrero comme ça au moins.
7: Non.
4: Mais je vous avais dit qu'il y avait trois femmes et un jardinier, que le visage des trois femmes et également celle du jardinier était là. Le visage. Visage de sa femme, mais je me rappelle plus du nom du tableau et le nom du peintre. Donc c'était Claude Monet et c'était le tableau Femme au jardin.
6: D'accord.
4: Bien. Alors maintenant, connaissez-vous le tableau qui s'appelle l'Atelier du peintre?
6: C'est pas de Taillebaud, ça?
7: De la Croix.
5: Non, c'est Velázquez.
7: C'est de la Croix qu'il a fait.
5: C'est pas Velázquez?
4: Non, c'est Courbet.
6: Ah, Courbet. Ah. Gustave Courbet.
4: Voilà.
6: D'accord.
4: Alors, là, vous allez chercher et trouver. Qui a de connu sur le tableau?
5: Mais il y en avait plein.
7: Mais il y avait tous ses copains.
6: Il
7: n'y
6: avait pas Pissarro?
4: Non.
7: Modigliani?
5: Monet, justement, il n'y avait pas Monet. Il n'y avait
4: non.
5: pas.
7: T'es pas français, Monet?
4: Il y en avait un autre.
5: Monet, il est français.
4: Il y en avait un connu.
7: Il n'était pas français.
4: Je ne sais pas ce qu'il était lui, d'ailleurs.
7: Si?
5: Il n'y avait pas Toulouse-Lautrec?
4: Non.
5: Non.
6: Non. Non.
5: Monet, Manet.
4: Munet, Monet.
7: Monet, Manet.
6: Modigliani.
4: Monet.
6: Modigliani.
4: Beau.
7: Marché.
4: Non.
7: Beau.
4: Beau.
7: Beau.
5: Glaire.
4: Non, pas pop, non. T'es pas dans le Berry, madame, ici. C'est pas Baudelaire. Ah,
7: mais c'est que c'est des personnages connus, mais c'est pas forcément des peintres.
4: Baudelaire.
7: Eh bien oui.
4: Et alors, il se trouve que sur le tableau, il y a Baudelaire, donc, qui est représenté. Et Baudelaire a demandé à Courbet de faire quelque chose sur ce tableau, de le modifier.
5: Dans son physique?
4: De modifier le tableau.
7: De le mettre de profil.
4: Il y a alors le tableau, je sais pas si vous voyez, le tableau de
5: il y a des tableaux
4: l'atelier
5: partout.
4: Du peintre.
6: Oui.
4: Ouais, il y a surtout un tableau.
6: Un grand tableau central.
4: Il y a quelqu'un qui est en train de peindre. Voilà, oui, un tableau central et quelqu'un qui est en train de peindre. Ouais. Et derrière le tableau, il y a plein de gens.
6: Ouais.
4: Voilà. Et donc Baudelaire. Et à côté de Baudelaire, il y a quelqu'un.
6: Qui n'aimait pas.
4: Qui n'aimait plus.
7: Ah, il a demandé de le faire.
5: Verlaine.
4: Il y avait non. Verlaine, c'est Rimbaud.
6: C'est Rimbaud.
7: Non, mais
6: c'est
7: pas... oui, il s'aimait bien, en
4: contre. Oui, il s'aimait bien.
6: Oui.
4: Non, Baudelaire en fait était peint aux côtés de sa maîtresse de l'époque.
6: Ah.
4: Et donc l'autre peint le tableau et Baudelaire se dispute avec sa maîtresse et il demande à Courbet de l'effacer du tableau.
5: Alors, qu'il appelle Courbet. Julien Courbet, qui lui dit, est-ce que...
4: Alors, Courbet appelle les avocats, tout ça. Non, quoi. Courbet, donc, pour l'effacer, bon, mais il n'y avait pas le blanco à l'époque.
7: Mais il change que la tête.
4: Il met de la peinture dessus. Il le couvre, tu vois, genre, bon, parce qu'il y a
6: une
4: pas...
6: ombre. Hein,
4: oui,
6: une ombre.
4: Voilà. Et le truc, c'est qu'avec les années.
6: Le visage réapparaît.
4: Pas le visage, mais la silhouette. Et en fait, si tu iras sur Internet, tu regarderas l'atelier du peintre de Courbet, tu regardes le tableau. Dans le tableau, il y a le tableau, le petit tableau et le mec qui est en train de peindre. Ouais. Et tu as donc Baudelaire. En fait, t'as une personne.
6: Ouais.
4: En fait, t'as une tache sombre.
7: Et à côté, il y a la silhouette.
4: Baudelaire. Et dans la tache sombre, effectivement, tu vois une silhouette qui réapparaît au fur et à mesure.
7: Il y a la médaille où il y a marqué Louisette.
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4: Eh oui, les affreux Jojo sont de retour avec la rubrique de Laetitia Yop qui a quelque chose pour nous, je ne sais pas quoi.
5: Oui. Pourquoi appelle-t-on l'absinthe une fée verte ?
7: Une fée ? Est-ce que c'était vert, hein ?
5: Parce qu'elle Mais pourquoi verte, c'était oui. vert ?
7: Est-ce que c'est à base d'anis
6: Non, il n'y a pas d'anis.
7: C'est non, mais ça ressemble un peu au ricard. Hein. Je ne sais pas si vous avez déjà goûté l'absinthe.
6: Oui, oui, mais j'ai été au village d'absinthe.
7: Excuse-moi, tu as dit une fée verte.
6: Et oui, j'ai appris que Pernod, en fait, quand il y a eu en 1903 qu'ils ont arrêté l'absinthe, qui avait commencé en 1400 avec poussière, ils ont décidé d'arrêter l'absinthe. Et c'est Pernod qui était un Suisse, alors moi je ne le savais pas, qui était de ce village-là et qui a inventé, en prenant de l'anis, quelque chose qui pouvait se rapprocher de l'absinthe.
7: L'absinthe, oui,
6: voilà.
7: C'est un petit goût.
5: Anis vert et fenouil.
7: Donc la fée verte.
5: Donc la fée verte.
7: Fenouil.
5: La fée verte des boulevards, hein, 19e siècle sur les boulevards en France. Elle est consommée à 90% en France, quand même.
7: Ça changeait la mule.
6: Oui.
5: C'est sa couleur au moment de la fin de la distillation. Parce que sinon, elle est blanche.
12: Pourquoi la fée?
5: Bah parce
4: mais
5: que
4: devine,
5: tu...
4: t'en bois trois, t'en bois.
7: Elle rendait fou, si on disait...
4: L'absinthe.
7: Alors, Toulouse-Lautrec était très atteint, très alcoolisé par ça.
4: C'est pour ça qu'il a un glaire, d'ailleurs, non?

0: t'en buvais beaucoup, donc t'es wow.
1: Mais quand on voit l'affiche de la fin de l'absinthe, on voit une fée verte, donc une femme avec le corps vert, elle a un sein dehors comme ça, elle est allongée, et dessus il y a comme un espèce de curé, mais qui ressemble plus à un vampire qu'autre chose, ouais. Et qui l'a poignardé avec un crucifix, quoi. Et c'est quand même très violent, hein, quand ils ont
0: été. Ça, c'est l'étiquette sur la bouteille.
2: Oui. Après ils ne le disent pas, mais l'absinthe est connue depuis l'Égypte ancienne, qui disent, et ça avait des effets un peu aphrodisiaques. Donc peut-être,
3: ouais. Et tout ça, c'est les moines qui le fabriquaient en France. Hein.
2: Avec le fromage de.
0: Vous y croyez, ou au truc aphrodisiaque, là?
1: J'y crois pas du tout. Non, moi non plus. Quand tu bois de l'alcool, c'est pas au bout d'un moment.
0: Non, mais là, t'as les trucs.
4: L'absinthe a abîmé le cerveau, on dit. Voilà, ça rendait un peu plus fou que d'autres alcools.
0: Mais
1: comme il expliquait, là, j'étais dans le village là, en Suisse, là, depuis 2000, je crois que c'est 2009 ou 2010 là, qu'ils ont le droit de refaire de l'absinthe, et ils la font à l'ancienne, ils n'ont pas enlevé la molécule. Comme il dit, écoutez, c'est comme tout, c'est la quantité qui faisait la différence. Il dit, vous buvez une absinthe, vous en buvez quelques-unes, ça ne va rien vous faire. Quoi. Les mecs, à l'époque, c'était des perles absinthe, justement à l'époque de Rimbaud, tu sais, les mecs, c'est comme ceux qui boivent le Ricard, quand ils boivent 3-4 litres de Ricard par jour, tu vois leur tronche, t'as compris que il y a certainement des. Ça fait du mal, quoi.
0: Mais au niveau aphrodisiaque, c'est débile. C'est comme la calderie dans Syros. Bon, à la limite, un truc alcoolisé, qu'ils disent que c'est aphrodisiaque, oui, parce que quand tout le monde est bourré, ça facilite.
3: Oui, mais quand il y a des alcools,
4: les filles moches deviennent présentables.
3: Oui. Il y a des alcools qui montent plus facilement au cerveau que l'autre. Oui. Le gin rend fou, pareil.
0: Oui, mais bon.
3: Pas le gin. Le gin,
0: Pas le pantalon.
3: Non.
1: Bah, tu sais.
4: Le vin blanc rend plus fou que les autres vins aussi.
1: Oui, vraiment, je ne peux pas boire de vin blanc le soir, par exemple. Ouais. Ça m'empêche de dormir, quoi.
2: Excite.
1: Ah oui.
4: Et l'absinthe servie, moi, parce que j'ai goûté à l'absinthe, parce qu'on en trouve encore en Espagne.
3: Ça vient de là, alors.
4: Eh oui, en Espagne. Et on
0: J'avais 4 ans.
4: Sur une petite cuillère avec un sucre. Et on fait couler par-dessus doucement.
1: Oui, c'est ça.
4: C'est une technique. Hein,
2: l'eau, on fait couler l'eau.
4: On fait couler l'eau.
2: Dans l'absinthe, parce qu'il y a des gens qui font couler l'absinthe dans un petit fond d'eau. Et là, avant que le sucre fonde, t'as des sacs.
0: C'est ça que tu nous as fait goûter. Tu fais tout à l'envers. C'est pour ça qu'on a été malade. A été bêtise. Tu as fait tout à l'envers. T'as mis un peu d'eau dans l'absinthe, toi. Donc c'est l'inverse. Douille.
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5: Il est 13h.

compilation de votre été. Salut les copains, ce rendez-vous musical pour nous plonger grâce à un vinyle, un 33 tours de l'époque, 1972 en l'occurrence aujourd'hui, qui va nous permettre de réécouter des tubes ou des chansons parfois oubliées, car sur ces compilations, il y avait toujours quelques incontournables des hit-parades et puis les producteurs glissaient un titre ou deux pas très connus du public. C'est donc l'occasion de retrouver ces chansons-là à travers justement ce vinyle et cette compilation de 1972. La compilation de votre été, ça commence tout de suite avec Crazy Horse, Un jour sans toi.

Autre succès de 72 dans cette compilation de votre été, un certain Michel Polnareff. On ira tous au paradis.

Début de carrière pour un certain Michel Genèse. La rencontre, un incontournable de Genèse sur Liberté FM avec cette compilation. Et c'est dans cet album qu'il y aura notamment ce titre, La rencontre. Michel Genèse sur le 96.1. Je souhaite un très bel été. Merci de nous avoir choisi avec quelques tubes ou encore chansons oubliées de ces compilations qui avaient été enregistrées par certains orchestres à l'époque, et puis avec des chanteurs qui n'étaient pas les chanteurs d'origine, hein. Voilà, c'était tout simplement des reprises qui étaient faites, souvent avec un certain succès, talent aussi. La rencontre, Michel Genèse sur Liberté FM.

autre voix de cette année 1972, Séverine, elle se fait connaître bien sûr par l'Eurovision et enregistrera également d'autres titres, dont

C'est Succès du Grenier avec Séverine, un autre succès du Grenier aussi pour cet été 72, Jimmy Frey, Viens passer la nuit chez moi.

Jimmy Frey en 72. C'est l'année de cette compilation où on retrouve Rika Zaraï avec Les Beaux Jours, chanson qu'elle interpréta aussi sur la scène de l'Olympia.

des Miss Roussous, l'été 72 sur Liberté FM, sur le plateau de Cadet Roussel, toujours en 72, Cadet Roussel, émission de Guy Lux. Johnny Hallyday viendra présenter son nouveau titre, Rien ne vaut cette fille-là. Johnny.

Tritombosis. Encore un succès du grenier. Bah oui, on les accumule dans cette compilation et ce 33 tours de 72. Une autre chanson encore avec Julien. Ça, c'est le titre de la chanson. Et c'est Lenny Kirk qui l'interprète. On écoute. On retrouve peut-être, pourquoi pas, hein, cette chanson-là, ce titre.

C'était la particularité, je vous le disais au début de cette émission, de ces compilations, de ces succès ou pseudo-succès. C'est que ça permettait de retrouver les titres que l'on aimait, mais également de découvrir certaines chansons. Et là, avec Lenny Kirk, bah, c'était le cas, et ce titre, Julien. Romuald, dans la compilation de l'été 72.

Un chant d'été, une chanson d'été, ça va nous faire la transition avec l'année suivante, 73, Frédéric François pour terminer. Cette fois, c'est Salut les copains.

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1: Bonjour à tous, c'est Gianni, on se retrouve pour vos idées de sorties. Lundi 3 août à l'espace André Malraux de Ribérac de 15h à 19h. Vous pouvez venir faire un don de sang. Pour prendre rendez-vous, c'est sur le site internet du don de sang. Mardi 4 août à la salle espace culturel de Ribérac à 20h45, Grand Loto, c'est 10€ par personne, le carton à volonté. C'est animé par Lunel et organisé par l'association Club Temps Libre et Animé, avec plusieurs cartes cadeaux à gagner et bien sûr restauration sur place. Chaque mardi du mois de juillet et du mois août, les festines de 18h30 à 23h30, c'est un marché gourmand musical avec des soirées à différents thèmes musicaux avec DJ et artistes chaque mardi. Mercredi 5 août, Mégaloto organisé par le club de Ménesplay à la salle des fêtes de Ménesplay, c'est à 20h45 avec de nombreux bons d'achat à gagner. Réservation au 06 07 35 20 70. Tous les vendredis de juillet et août, la charrette gourmande marché festive à la place d'Albret de Brantôme en Périgord de 17h à 23h et a lieu aussi la 9e foire au vin le 8 et 9 août au Jardin des Moines. Renseignements au 06 13 28 44 33. Samedi 8 août à 20h45 à Mansignac, Mégaloto, c'est 10€ par personne, le carton à volonté. C'est animé par Lionel et organisé par l'association Les Amis du Pain, avec de nombreux lots à gagner comme deux fois une semaine pour Costa Brava pour 4 personnes et bien d'autres lots à Corse, avec bien sûr restauration sur place. Samedi 8 août, marché gourmand à la base loisirs Chando à Montpont, c'est organisé par le Montpont Ménesplay Football Club avec des tubes des années 80, 90, 2000 et un DJ en deuxième partie. C'est à 19h avec food truck, buvette et animation sur place et bien sûr restauration sur place. Dimanche 9 août à la place de l'église de Saint-Méard-de-Drône, marché de producteurs de 8h30 à 12h30 avec rougaille de saucisses à emporter. Réservation recommandée au 05 53 50 07 94. Dimanche 9 août à 20h30, Mégaloto à Mansignac, c'est 10€ par personne, le carton à volonté, c'est organisé par l'association Les Amis du Pain et animé par Lionel, avec de nombreux lots à gagner comme 6 chariots garnis, 6 cartes cadeaux 200€ et d'autres lots à corps, avec bien sûr restauration sur place. Vendredi 14 août à Mansignac à 20h45, Mégaloto organisé par l'association Les Amis du Pain et animé par Lionel, c'est 15€ par personne le carton à volonté ou 10€ la plaque de 6 avec de nombreux lots à gagner comme une machine à glace, un aspirateur robot, un four à pizza garni et bien d'autres lots à corps. Il y a bien sûr restauration sur place. Dimanche 16 août à Mansignac à 20h30, Mégaloto organisé par l'association Les Amis du Pain et animé par Lionel, c'est 10€ par personne le carton à volonté avec bien sûr de nombreux lots à gagner comme une tondeuse robot, 6 chariots garnis et bien d'autres lots à corps avec bien sûr restauration sur place, frites, kebabs, burgers, buvettes, pâtisseries et glaces. Et voilà, c'était vos idées de sortie. Vous pourrez retrouver toutes ces informations sur le site de Liberté FM. Et si vous aussi vous organisez une manifestation et que vous souhaitez la faire diffuser sur nos antennes, c'est à contact@libertefm.fr. Sur ce, moi je vous souhaite de passer une agréable journée.
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Bonjour, ma sélection télé pour votre soirée du lundi 3 août sur TF1 Camping Paradis, série avec Laurent Ronac, sur France 2, Enquête au Paradis, série, sur France 3, Les Fugitifs, film avec Gérard Depardieu et Pierre Richard, François Pignon, un chômeur déprimé, tente de braquer une banque, dans son affolement, il prend en otage Lucas, un gangster qui sort de prison avec la ferme volonté de rester honnête. Sur W9, Astérix et la surprise de César, film d'animation, le couple gaulois, Falbala et Tragicomics sont enlevés par les Romains et sont envoyés en plein Sahara. Astérix et Obélix s'engagent dans la Légion et se lancent à leur recherche. Sur M6, Le Grand Est, divertissement présenté par Stéphane Rothenberg et Mac Lesguy. Sur France 4, Florent raconte Pani, documentaire. Et puis sur France 5, Sale temps pour la planète, sur le thème Cévennes face aux colères du ciel, documentaire. Le phénomène cévenol change de dimension avec le réchauffement climatique. Plus puissante, plus régulière, les trombes d'eau menacent tout l'arc méditerranéen. Très belle soirée télé à tous.

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Il est 16h. 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
1: Bonjour à tous, c'est Gianni, on se retrouve pour vos idées de sortie. Lundi 3 août à l'espace André Malraux de Ribérac de 15h à 19h. Vous pouvez venir faire un don de sang. Pour prendre rendez-vous, c'est sur le site internet du don de sang. Mardi 4 août à la salle espace culturel de Ribérac à 20h45, Grand Loto, c'est 10€ par personne, le carton à volonté. C'est animé par Lunel et organisé par l'association Club Temps Libre et Animé, avec plusieurs cartes cadeaux à gagner et bien sûr restauration sur place. Chaque mardi du mois de juillet et du mois août, les festines de 18h30 à 23h30, c'est un marché gourmand musical avec des soirées à différents thèmes musicaux avec DJ et artistes chaque mardi. Mercredi 5 août, Méga Loto organisé par le club de Ménesplay à la salle des fêtes de Ménesplay, c'est à 20h45 avec de nombreux bons d'achat à gagner. Réservation au 06 07 35 20 70. Tous les vendredis de juillet et août, la charrette gourmande marché festive à la place d'Albret de Brantôme en Périgord de 17h à 23h et a lieu aussi la 9e foire au vin le 8 et 9 août au Jardin des Moines. Renseignements au 06 13 28 44 33. Samedi 8 août à 20h45 à Mansignac, Méga Loto, c'est 10€ par personne, le carton à volonté. C'est animé par Lionel et organisé par l'association Les Amis du Pain, avec de nombreux lots à gagner comme deux fois une semaine pour Costa Brava pour 4 personnes et bien d'autres lots à Corse, avec bien sûr restauration sur place. Samedi 8 août, marché gourmand à la base loisirs Chando à Montpon, c'est organisé par le Montpon Ménesplay Football Club avec des tubes des années 80, 90, 2000 et un DJ en deuxième partie. C'est à 19h avec food truck, buvette et animation sur place et bien sûr restauration sur place. Dimanche 9 août à la place de l'église de Saint-Méard-de-Drône, marché de producteurs de 8h30 à 12h30 avec rougaille de saucisse à emporter. Réservation recommandée au 05 53 50 07 94. Dimanche 9 août à 20h30, Méga Loto à Mansignac, c'est 10€ par personne, le carton à volonté. C'est organisé par l'association Les Amis du Pain et animé par Lionel avec de nombreux lots à gagner, comme 6 chariots garnis, 6 cartes cadeaux 200€ et d'autres lots à corps, avec bien sûr restauration sur place. Vendredi 14 août à Mansignac à 20h45, Méga Loto organisé par l'association Les Amis du Pain et animé par Lionel. C'est 15€ par personne le carton à volonté ou 10€ la plaque de 6, avec de nombreux lots à gagner comme une machine à glace, un aspirateur robot, un four à pizza garni et bien d'autres lots à corps. Il y a bien sûr restauration sur place. Dimanche 16 août à Mansignac à 20h30, Méga Loto organisé par l'association Les Amis du Pain et animé par Lionel, c'est 10€ par personne le carton à volonté, avec bien sûr de nombreux lots à gagner comme une tondeuse robot, 6 chariots garnis et bien d'autres lots à corps, avec bien sûr restauration sur place, frites, kebabs, burgers, buvettes, pâtisseries et glaces. Et voilà, c'était vos idées de sortie. Vous pourrez retrouver toutes ces informations sur le site de Liberté FM. Et si vous aussi vous organisez une manifestation et que vous souhaitez la faire diffuser sur nos antennes, c'est à contact@libertefm.fr. Sur ce, moi je vous souhaite de passer une agréable journée.
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Bonjour, ma sélection télé pour votre soirée du lundi 3 août sur TF1 Camping Paradis, série avec Laurent Ronac, sur France 2, Enquête au Paradis, série, sur France 3, Les Fugitifs, film avec Gérard Depardieu et Pierre Richard. François Pignon, un chômeur déprimé, tente de braquer une banque. Dans son affolement, il prend en otage Lucas, un gangster qui sort de prison avec la ferme volonté de rester honnête. Sur W9, Astérix et la surprise de César, film d'animation. Le couple gaulois, Falbala et Tragicomix sont enlevés par les Romains et sont envoyés en plein Sahara. Astérix et Obélix s'engagent dans la Légion et se lancent à leur recherche. Sur M6, Le Grand Est, divertissement présenté par Stéphane Rothenberg et Mac Lesguy. Sur France 4, Florent raconte Pani, documentaire. Et puis sur France 5, Sale temps pour la planète, sur le thème Cévennes face aux colères du ciel, documentaire. Le phénomène cévenol change de dimension avec le réchauffement climatique. Plus puissante, plus régulière, les trompes d'eau menacent tout l'arc méditerranéen. Très belle soirée télé à tous.

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1: Bonjour à tous, c'est Gianni, on se retrouve pour vos idées de sortie. Lundi 3 août à l'espace André Malraux de Ribérac de 15h à 19h. Vous pouvez venir faire un don de sang. Pour prendre rendez-vous, c'est sur le site internet du don de sang. Mardi 4 août à la salle espace culturel de Ribérac à 20h45, Grand Loto, c'est 10€ par personne, le carton à volonté. C'est animé par Lunel et organisé par l'association Club Temps Libre et Animé, avec plusieurs cartes cadeaux à gagner et bien sûr restauration sur place. Chaque mardi du mois de juillet et du mois août, les festines de 18h30 à 23h30, c'est un marché gourmand musical avec des soirées à différents thèmes musicaux avec DJ et artistes chaque mardi. Mercredi 5 août, Mégaloto organisé par le club de Ménesplay à la salle des fêtes de Ménesplay, c'est à 20h45 avec de nombreux bons d'achat à gagner. Réservation au 06 07 35 20 70. Tous les vendredis de juillet et août, la charrette gourmande marché festive à la place d'Albret de Brantôme en Périgord de 17h à 23h et a lieu aussi la 9e foire au vin le 8 et 9 août au Jardin des Moines. Renseignements au 06 13 28 44 33. Samedi 8 août à 20h45 à Mansignac, Mégaloto, c'est 10€ par personne, le carton à volonté. C'est animé par Lionel et organisé par l'association Les Amis du Pain, avec de nombreux lots à gagner comme deux fois une semaine pour Costa Brava pour 4 personnes et bien d'autres lots à Corse, avec bien sûr restauration sur place. Samedi 8 août, marché gourmand à la base loisir Chando à Montpon, c'est organisé par le Montpon Ménesplay Football Club avec des tubes des années 80, 90, 2000 et un DJ en deuxième partie. C'est à 19h avec food truck, buvette et animation sur place et bien sûr restauration sur place. Dimanche 9 août à la place de l'église de Saint-Méard-de-Drône, marché de producteurs de 8h30 à 12h30 avec rougaille de saucisse à emporter. Réservation recommandée au 05 53 50 07 94. Dimanche 9 août à 20h30, Mégaloto à Mansignac, c'est 10€ par personne, le carton à volonté. C'est organisé par l'association Les Amis du Pain et animé par Lionel avec de nombreux lots à gagner, comme 6 chariots garnis, 6 cartes cadeaux 200€ et d'autres lots à corps, avec bien sûr restauration sur place. Vendredi 14 août à Mansignac à 20h45, Mégaloto organisé par l'association Les Amis du Pain et animé par Lionel. C'est 15€ par personne le carton à volonté ou 10€ la plaque de 6, avec de nombreux lots à gagner comme une machine à glace, un aspirateur robot, un four à pizza garni et bien d'autres lots à corps. Il y a bien sûr restauration sur place. Dimanche 16 août à Mansignac à 20h30, Mégaloto organisé par l'association Les Amis du Pain et animé par Lionel, c'est 10€ par personne le carton à volonté, avec bien sûr de nombreux lots à gagner comme une tondeuse robot, 6 chariots garnis et bien d'autres lots à corps, avec bien sûr restauration sur place, frites, kebabs, burgers, buvettes, pâtisseries et glaces. Et voilà, c'était vos idées de sortie. Vous pouvez retrouver toutes ces informations sur le site de Liberté FM. Et si vous aussi vous organisez une manifestation et que vous souhaitez la faire diffuser sur nos antennes, c'est à contact@libertefm.fr. Sur ce, moi je vous souhaite de passer une agréable journée.
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1: Voici les titres du journal du soir de ce lundi 3 août 2026. Orage, de nombreuses animations annulées en Dordogne. Prévention incendie, l'intelligence artificielle renforce la surveillance des feux de forêt dans le Périgord. Monde agricole, les éleveurs de chèvres tirent la sonnette d'alarme face à la sécheresse. Économie locale, à Périgueux, les commerçants s'adaptent à la canicule. Dans le même registre, à Bergerac, la ville veut adapter le commerce aux fortes chaleurs. Côté météo, selon Météo France, dans la soirée, des orages sont annoncés avec des risques de grêle. Les températures oscilleront de 23 à 24 degrés. Nous sommes en vigilance orange pour les risques d'orage et en jaune pour les crues. Bonsoir à toutes et à tous. La vigilance orange aux orages est entrée en vigueur à 18h en Dordogne. Après de premières cellules orageuses observées en milieu de journée dans le nord-ouest du département, Météo France annonce de nouveaux épisodes plus violents en soirée. Ils pourraient s'accompagner de chutes de grêle, de rafales pouvant atteindre 100 km/h et de fortes pluies avec localement jusqu'à 60 mm d'eau en une heure. Par mesure de précaution, de nombreuses communes ont annulé ou modifié leurs animations. Les marchés gourmands prévus à Lanquet, Sainte-Mondane, Saint-Albert, Châtres et Saint-Front-de-Pradoux n'ont pas lieu ce soir. Les tablées nocturnes de Batfolle-sur-Dordogne sont également annulées. Certaines manifestations sont toutefois maintenues, mais à l'abri. À Hautefort, la projection du film Le Chant des Forêts est transférée à la salle des fêtes à 21h30. Même changement à Aimay, où la séance de cinéma en plein air est organisée à l'espace culturel L'Éden, également à 21h30. Le pique-nique blanc des jardins d'Erignac à Salignac et Vigue est reporté à demain. À Brantôme, le concert de musical d'été. À Calviac en Périgord, la soirée de la fête du Chabrol est supprimée. À Périgueux, les parcs et jardins sont fermés depuis 13h. Les quais de Lille sont inaccessibles depuis 17h, entraînant l'annulation de toutes les animations d'un été sur les quais. Enfin, plusieurs sites de loisirs ont également fermé leurs portes, notamment l'étang du Coucou à Hautefort et le site de la Gravière à Moulédier. La municipalité explique que les arbres fragilisé par la sécheresse, présente un risque de chute de branches pendant les orages. Ces conditions météorologiques exceptionnelles mobilisent aussi les services de secours. En Dordogne, l'intelligence artificielle est désormais un outil précieux pour détecter les départs de feux de forêt. 12 caméras installées sur des points hauts du département surveillent en permanence les massifs forestiers. Depuis le centre opérationnel des pompiers à Périgueux, les images sont analysées en temps réel. Lorsqu'une fumée est repérée, les opérateurs la vérifient en la croisant avec les images d'une autre caméra afin d'écarter les fausses alertes comme des poussières agricoles. Selon le service départemental d'incendie et de secours, ce dispositif permet parfois de repérer un départ de feu avant même le premier appel à témoins. Les pompiers peuvent aussi évaluer rapidement l'évolution de l'incendie et adapter les moyens engagés avec l'objectif d'intervenir le plus tôt possible. Le système a déjà été utilisé à plusieurs reprises ces dernières semaines, notamment lors d'un incendie à Cornille. Le dispositif doit encore être renforcé dans les prochains mois avec l'installation de nouvelles caméras qui permettront également de surveiller les massifs forestiers des départements voisins. La sécheresse n'inquiète pas seulement les pompiers, elle met également grande difficulté le monde agricole. La filière caprine de Nouvelle-Aquitaine lance un appel face à une situation qu'elle juge historique. En Dordogne, les fortes chaleurs et la sécheresse mettent les exploitations sous pression. À Boisprès d'Issijac, l'éleveur Jean Barou, également coprésident du syndicat caprin de Dordogne, explique n'avoir jamais connu un été aussi difficile. Dès la première vague de chaleur, 4 de ses chèvres sont mortes en une seule journée. Les cultures de luzerne et de trèfle, indispensables à l'alimentation du troupeau, ont été fortement touchées par la sécheresse, réduisant considérablement les réserves de fourrage. Sur son exploitation de 200 chèvres, les stocks de foin ne permettront de tenir que jusqu'à la fin de l'hiver. L'éleveur devra donc acheter des compléments alimentaires plus coûteux pour maintenir la production de lait. Selon les premières estimations de la filière, la Dordogne enregistre une baisse d'environ 35% de la production de céréales et les pertes de fourrage pouvant atteindre 60% selon les secteurs. Les animaux souffrent également des températures extrêmes. En période de canicule, les chèvres se réfugient à l'ombre, boivent davantage et s'alimentent moins, ce qui entraîne une baisse de leur production laitière. Face à cette situation, les éleveurs demandent une revalorisation du prix du lait afin de couvrir leurs coûts de production. Ils réclament également un plan d'accompagnement pour adapter leurs exploitations au changement climatique, avec des aides destinées notamment à améliorer l'isolation des bâtiments, créer des zones d'ombre et sécuriser l'accès à l'eau. Et ces fortes chaleurs ont aussi des conséquences très concrètes sur l'économie locale. À Périgueux, les épisodes de fortes chaleurs pèsent sur l'activité des commerces et des restaurants du centre-ville. Entre la fin de la matinée et de l'après-midi, la fréquentation chute fortement malgré des établissements climatisés. Certains professionnels cherchent de nouvelles solutions pour limiter les pertes. C'est le cas d'une friterie du centre-ville qui a lancé un service de livraison à domicile afin de maintenir son activité pendant les heures les plus chaudes. Selon son gérant, les premières commandes sont encourageantes, même si elles concernent davantage des sandwichs que des plats traditionnels. D'autres misent sur l'aménagement de leurs locaux. Une agence d'assurance a fait installer un film solaire sur les vitrages pour réduire la chaleur dans les bureaux, tandis qu'un café ludique récemment ouvert a investi dans plusieurs ventilateurs. Certains commerçants adaptent également leurs horaires d'ouverture afin de mieux répondre aux nouvelles habitudes des clients qui privilégient désormais les sorties plus en début de matinée ou en soirée, lorsque les températures sont plus supportables. Même constat un peu plus au sud du département, à Bergerac, dans la cité de Cyrano. La municipalité estime que les commerçants devront s'adapter aux nouvelles habitudes de consommation et aux épisodes de forte chaleur. L'adjointe au maire chargée du commerce, Nathalie Brulin, constate que les soldes attirent de moins en moins de clients. Selon elle, les promotions organisées tout au long de l'année, les difficultés liées au pouvoir d'achat, mais aussi les périodes de canicule modifient durablement les comportements des consommateurs. La ville assure toutefois qu'elle continuera à soutenir la traditionnelle braderie des commerçants, aussi bien sur le plan logistique que de la communication. Elle poursuit notamment l'expérimentation de la piétonnisation de la place de la Bardonnie jusqu'à la fin du mois d'août, avec l'objectif d'encourager les habitants et les visiteurs à fréquenter le centre-ville. La municipalité estime également qu'il faudra adapter les commerces aux fortes chaleurs en améliorant le confort d'accueil des clients et en faisant évoluer, si nécessaire, les horaires d'ouverture. Elle indique vouloir accompagner les commerçants dans cette transition.
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1: Selon Météo France, dans la soirée, des orages sont annoncés avec des risques de grêle. Les températures oscilleront de 23 à 24 degrés. Le vent soufflera du sud-est avec une force de 15 à 20 km/h, accompagné de rafales pouvant atteindre les 70, 80, voire 100 km/h. Le soleil disparaîtra à l'horizon à 21h21. Dans la nuit de lundi à mardi, quelques nuages résiduels entacheront le ciel. Quelques rares averses pourraient tomber sur l'est du département. Le vent sera faible mardi matin, le soleil se lèvera à 6h45, le ciel sera peu nuageux, les températures tourneront autour des 22-23 degrés. Le vent sera faible, les températures maximales de ce mardi atteindront les 28-29 degrés. Je le rappelle, nous sommes en vigilance orage pour les risques d'orage et en jaune pour les crues ce soir.
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1: Merci de votre écoute. Soyez prudents si vous devez vous déplacer ce soir et restez à l'écoute de Liberté FM. Excellente soirée à toutes et à tous. Je vous donne rendez-vous demain dès 6h30 dans la matinale d'été que j'animerai en compagnie de Gianni Curtio.

Bonjour, ma sélection télé pour votre soirée du lundi 3 août sur TF1 Camping Paradis, série avec Laurent Ronac, sur France 2 Enquête au Paradis, série sur France 3 Les Fugitifs, film avec Gérard Depardieu et Pierre Richard. François Pignon, un chômeur déprimé, tente de braquer une banque. Dans son affolement, il prend en otage Lucas, un gangster qui sort de prison avec la ferme volonté de rester honnête. Sur W9, Astérix et la surprise de César, film d'animation. Le couple gaulois Falbala et Tragicomix sont enlevés par les Romains et sont envoyés en plein Sahara. Astérix et Obélix s'engagent dans la Légion et se lancent à leur recherche. Sur M6, Le Grand Est, divertissement présenté par Stéphane Rothenberg et Mac Leslie. Sur France 4, Florent raconte Pani, documentaire. Et puis sur France 5, Sale temps pour la planète, sur le thème Cévennes face aux colères du ciel, documentaire. Le phénomène cévenol change de dimension avec le réchauffement climatique. Plus puissante, plus régulière, les trombes d'eau menacent tout l'arc méditerranéen. Très belle soirée télé à tous.

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0: dans les podcasts de Bruno, vous êtes bien sur Liberté FM, il est 20h, il est temps qu'on parle musique. Et ce soir, en musique, on va parler festival. Je suis au téléphone avec un des organisateurs d'un des rendez-vous les plus incontournables depuis 10 ans sur la Dordogne. C'est un rendez-vous festif, chaleureux, intergénérationnel, où la musique électronique rencontre les arts de la rue, la convivialité. Au programme, une affiche éclectique et festive, mélange rock, cuivre, chansons et performances de rue. Voilà, il s'agit tout simplement du Bossé Festival. Et je suis ce soir avec un des organisateurs, il s'agit de Stéphane. Stéphane, bonsoir.
1: Oui, bonsoir Bruno, bonsoir.
0: Alors, je suis honnête, je cache rien, j'ai fait une bourde, ça fait 2 fois que je te lance, parce que j'ai oublié de lancer l'enregistrement, je suis encore désolé de ton temps perdu, mais merci de ton temps déjà, merci d'être ici sur Liberté.
1: Ça fait juste 2h15 que je suis au téléphone.
0: Ouais, voilà, c'est ça, non, on exagère, t'exagères.
1: Non, c'est pas vrai, je rigole.
0: Alors, je vais te laisser te présenter, toi, ouais. Et puis présenter le Bossé Festival et l'historique de Bossé Festival.
1: D'accord, la genèse un petit peu. Moi, je fais partie de l'association Passerelle qui est à l'origine du Bossé Festival. On a créé cette association Passerelle en 2010 à 3 copains, puis ça s'est formé petit à petit. Notre vocation, c'était d'organiser plutôt le point de départ du truc, c'est des concerts, mais on pouvait y associer des live paintings, enfin toutes sortes d'arts, même du théâtre, enfin toutes sortes de choses. Et on a un petit peu le secteur du pays de la force en organisant plein de choses dans les salles. On avait des mairies qui nous prêtaient, qui nous mettaient à disposition gracieusement des salles, et on organisait plein de choses, au moins 3-4 événements par an, entre la force, Prigonrieux, même jusqu'à Bergerac, on était allé au centre culturel, au Roxane, donc on avait fait venir les plus gros, parce qu'il y a eu beaucoup, on travaille beaucoup avec des artistes locaux. Mais sinon, on avait fait quelques têtes d'affiche quand on s'était fait la main, quoi, genre ouais. Boulevard des Airs, iPhone, le groupe de Santa à l'époque, la Grande Sophie, voilà. Et puis un jour, en 2015, une proposition de la prod de Christophe Miossec pour un concert. Il cherchait des concerts dans des lieux atypiques, type place de village, petits lieux bucoliques, etc., pour s'entraîner sur la future tournée qui allait suivre. Et donc j'ai sauté sur l'occasion, c'était vraiment une occasion, même financièrement c'était très très très sympa. Et ce jour-là, donc c'était chouette, on avait fait ça sous le platane de la place du village à Bossé, et on avait fait beaucoup de monde et tout ça, donc c'était super. À ce moment-là, on s'est dit, tiens, pourquoi pas créer un festival de plein air comme ça. Alors, il y en a beaucoup de festivals, hein. Il y en avait peut-être moins, en 2015, ça a fleuri depuis. Et voilà, donc en 2016, premier Bossé Festival, avec la venue des Ogres de Barbac. Et pareil, là, alors là...
0: les Ogres de Barbac, ça
1: a déclenché... Voilà, ça a fait venir pas mal de monde. Nous, on a quand même des jauges max, quand même. On veut pas que ce soit un truc énorme, que ça reste familial. Et donc, quand on dépasse 1200, on est super content. Mais bon, après, des fois, c'est beaucoup moins.
0: Hein. Oui, bien sûr.
1: Voilà. Et puis voilà, donc après, il y a eu des hauts, des bas. On est toujours là, c'est la 10e année là pour le week-end prochain. Donc on est là. Il y a eu des bas, il y a eu la période Covid avec
0: forcément.
1: En 2021, l'annonce du pass sanitaire de Macron. Une semaine avant le festival, ça avait plombé, mais on avait fait un bide là.
0: Ah ouais.
1: Et puis il y avait eu d'autres épisodes, une concurrence avec la ville de Bergerac qui organisait sans vergogne, je dirais, des concerts gratuits avec des têtes d'affiche sur le port. Et donc ça nous a plombé nous 2 fois. Mais après suite à ça, on avait réfléchi à, puisqu'on avait perdu beaucoup d'argent, ça peut aller très vite, en une soirée on peut perdre beaucoup d'argent.
0: Ah oui, mais ça, je me doute.
1: Tout va bien. Voilà. Donc, pendant 3 ans, on a réduit le modèle. C'est-à-dire qu'on est allé sur la petite place du village au lieu de l'ex-stade, moins grand, moins de moyens techniques, moins de des artistes beaucoup plus, alors super aussi, hein, super artistes.
0: Vous étiez sur une place de l'école ou parce
1: La
0: que
1: place de l'école, de
0: ouais, c'est
1: l'ancienne
0: ça,
1: école,
0: j'y
1: ouais.
0: suis allé il y a
1: Ouais,
0: 3 ans, c'est ça, hein, il me semble.
1: c'est ça pendant 3 ans. Pendant 3 ans, et du coup, ben là, on a remonté la pente, et puis on s'est dit, ben pareil, 2025, on a eu l'occasion de faire venir
0: HK.
1: le local de l'étape, je dirais
0: C'est
1: HK et
0: ça.
1: les saltimbanques, et là, bien sûr, beaucoup de monde.
0: Je l'ai vu en interview il y a quoi, hein, il y a 2 semaines, 3 semaines maintenant.
1: Et bien voilà.
0: Franchement, il reste le même, hein, toujours, hein.
1: Ah ben, alors là, c'est clair. Alors lui,
0: Alors
1: il se
0: lui.
1: prend pas la tête. Hein. C'est comme ça que ça devrait être. Des artistes, il y en a qui se la prennent, mais lui, pas du tout.
0: Ah
1: Hein.
0: non, pas
1: C'est
0: du tout.
1: vraiment, voilà, les valeurs sont là, quoi.
0: D'ailleurs,
1: Et
0: HK, je te dois toujours un
1: ça, c'est
0: bonnet,
1: chouette.
0: hein. Si
1: Ah
0: tu
1: ben,
0: m'écoutes,
1: d'ailleurs.
0: si HK, tu nous écoutes, je te dois toujours un bonnet du RC Lens.
1: Alors, je sais pas s'il va t'écouter, mais pourquoi pas. Je lui dirai, parce que je l'ai vu ce matin, là,
0: Ah bah
1: on
0: tu
1: s'est
0: lui
1: croisé.
0: rediras, tu parles de Bruno, des podcasts de Bruno,
1: D'accord, ok,
0: il n'oublie
1: ça
0: pas le
1: marche.
0: bonnet.
1: Eh bien, très bien, je lui en ferai part.
0: Ce sera avec plaisir.
1: Donc voilà. Voilà comment l'histoire un peu là. Et donc là, cette année, c'est la 10e sur 2 jours.
0: Et moi je serai sur
1: On met un
0: place.
1: peu le
0: Alors,
1: paquet.
0: ce que j'ai envie de te proposer, parce que c'est vrai qu'on a parlé vite fait en off, mais c'est vrai que je t'en ai pas parlé. Ce que j'ai envie de faire, c'est de venir sur ton festival. Bon, le
1: Bien
0: vendredi,
1: sûr.
0: je sortirai du boulot, donc je serai un peu crevé, mais je te propose de venir le samedi et puis de faire des interviews sur place.
1: Alors ça, ouais, on va voir si on peut l'organiser, pourquoi pas. Alors ça
0: Ouais,
1: va être un peu tendu pour les relevants,
0: mais
1: parce que les
0: c'est
1: relevants de
0: avec.
1: Léo, ils vont arriver de Savoie, ça va être juste. Mais on peut essayer de voir.
0: Oui, ne serait-ce que ben voilà, faire des interviews des personnes qui viennent sur place voir le
1: Ok.
0: concert,
1: Ah oui, d'accord.
0: des
1: Ok,
0: rendez-vous,
1: ça c'est bon,
0: faire des
1: pas de problème.
0: interviews des bénévoles aussi,
1: Eh
0: pourquoi pas?
1: bien, avec plaisir,
0: Toi
1: on peut
0: sur
1: faire ça.
0: place aussi, si on arrive à se capter pendant 5 minutes,
1: Ah ben
0: parce que c'est
1: oui, on pourra.
0: des toutes petites interviews, hein,
1: Ouais, des
0: c'est des
1: capsules.
0: flashs. Et puis
1: Ok.
0: si j'arrive à choper des artistes, ben ce sera encore mieux, hein, franchement, pourquoi pas? Et
1: D'accord.
0: je
1: Eh
0: ferai
1: bien, si on peut.
0: une petite émission à la rentrée, bien sûr, parce que aux auditeurs, donc je le dis tout de suite, c'est ma dernière de cette année, hein,
1: Saison,
0: voilà, il
1: ouais,
0: est temps
1: cette
0: que je
1: année.
0: prenne des vacances aussi, hein, comme tout le monde.
1: Il va falloir.
0: Voilà, donc on en reparlera à la fin de l'émission. Enfin voilà, là
1: Allez,
0: on est
1: tac.
0: là,
1: On peut faire ça. On peut faire ça.
0: on parle de bosser festival. Et moi, ce que j'ai envie
1: Ok.
0: de te proposer, bah, c'est qu'on passe un premier titre déjà lors
1: Allez.
0: de cette émission. Et il s'agit bah, d'un gars que je connais depuis quelques années maintenant. Il était passé à Niort, en Vendée, là où j'habitais avant. Il s'agit de
1: Ok.
0: Bitume. Alors à l'époque,
1: Ouais.
0: alors je sais pas, il faudra peut-être que je lui demande sur place. Il s'agit de Lord Bitume. Alors maintenant, il s'appelle Bitume, donc pourquoi pas. Et
1: Oui,
0: c'est un
1: c'est correct.
0: immigré.
1: C'est lui.
0: C'est un immigré. Il habitait dans le Nord
1: C'est ça.
0: aussi,
1: Du Nord.
0: comme HK.
1: Comme
0: Et puis
1: Cador, ouais, comme bien cher.
0: là, j'ai envie de mettre un de ses titres. Alors un titre pareil d'un gars du Nord. Il s'appelle Renaud. Donc c'est une reprise de Renaud.
1: Oui.
0: Et c'est
1: Ben oui, parce
0: Mistral.
1: qu'il a un spectacle là-dessus.
0: Voilà, c'est ça. Et ça s'appelle Mistral Gagnant. Je vous dis à tout de suite.
1: Génial.

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1: C'était Lord Bitum qui nous a chanté Renaud, qui nous a chanté Mistral Gagnant. Je suis toujours avec Stéphane. Vous êtes toujours sur Liberté FM dans les podcasts de Bruno. Et Stéphane, eh ben, si tu veux bien, on va parler un peu de ce qu'on va trouver sur place lors de ce festival. Alors, je te laisse parler et puis explique-nous tout.
2: Bah écoute, en dehors du côté scénique, évidemment, quand on vient, on a besoin de se restaurer ou de boire un petit coup, quoi.
1: C'est ça.
2: Donc nous, chez nous, c'est pas, pour le moment, c'est pas le cas, mais pas de food truck. On fait tout nous-mêmes. C'est-à-dire de la restauration, de la petite restauration. On n'est pas là non plus pour se tabler comme dans d'autres festivals. Hein.
1: Ouais.
2: On est là pour profiter de ce qui s'y passe. Bon, mais bien sûr, il y a quand même des produits à déguster, des pokéballs, des sandwichs, des frites, voilà, confectionnés par nos bénévoles. Hein. On a un gros pôle restauration. Et puis ensuite aussi le côté bar, alors lui qui, alors on a une grosse aide de nos amis, alors c'est un pote de très longue date qui est gérant qui dirige et qui gère le VNB à Bergerac.
1: Ah yes.
2: Qui gère toute la partie bar et qui a une équipe de feu aussi. une dizaine de personnes pour servir, alors il y a le tout. Cette année, on innove un petit peu, on va sur des produits locaux, on enlève les marques type Coca et compagnie, tout se fait au fût, avec des limonades locales, des colas locaux, ouais, des bières locales, et alors il y a un truc, une particularité, on a un cocktail, il n'est pas de nous, hein, il n'a pas été inventé par nous.
1: D'accord.
2: Il s'appelle Mambarito, donc c'est un mojito à base de mambasiaque.
1: D'accord, ah ben je vais goûter ça.
2: C'est très sympa à boire ça. Ça passe tout seul.
1: D'accord, je vais goûter ça.
2: Faut faire attention, hein, l'abus d'alcool, comme on dit.
1: Est toujours dangereuse pour la santé et toujours à boire avec modération.
2: Mais voilà, pour déguster, il n'y a pas de souci. Donc il y a ça, et puis après, on a un grand parking, tout est prêt, parce que c'est un village de 230 habitants, donc tout est à la proxy, il n'y a pas de problème. Et puis il y a possibilité aussi de, pour ceux qui veulent pas trop reprendre la route, de dormir sur place.
1: Ça c'est très bien ça.
2: Dans un petit coin, quoi. Ouais, voilà. Des camions, il y en a souvent qui viennent en fourgon, aménagé. Il plante la tente, ça c'est possible. Mais là, on fera très attention et on sensibilisera tout le monde au risque énorme qu'il y a d'incendie, de départ de feu.
1: Oui.
2: Donc là, il va falloir être très très vigilant. On aura des petites boîtes, des jetables, là, des cendriers jetables,
1: ouais,
2: on va
1: ouais.
2: avoir ça. Et puis on sensibilisera au micro, dire attention. Là, il ne s'agit pas de rigoler, quoi.
1: Non, surtout ce moment, avec ce qui s'est passé en Gironde, il ne faut pas déconner, les gars.
2: Exactement. Donc là, tout le monde, on appellera tout le monde à être responsable. Et puis, voilà, si tout va bien d'ici là, hein, parce que ce n'est pas fini sur les côtés de bassin là-bas, donc il ne faudrait pas qu'il y ait d'autres feux qui reprennent
1: d'ailleurs.
2: Voilà.
1: Exactement. Tu parlais il y a quelques secondes, là je te prends un peu en surprise parce qu'on n'en a pas parlé, tu parlais de ton association. Vous êtes combien dans votre association?
2: Alors l'asso, on est, on va dire qu'il y a un CA qui se regroupe régulièrement, on est une dizaine.
1: C'est une petite association,
2: après,
1: oui.
2: Oui. Bon, ça c'est les gens qui se retrouvent pour discuter, pour décider des choses. Après, sur le travail administratif, le travail communication, on est purement 2-3, quoi. Parce que
1: d'accord.
2: C'est
1: le oui, dans le bureau,
2: administratif,
1: quoi.
2: C'est comment?
1: Dans le bureau.
2: Oui, voilà. Après, c'est ça, le travail administratif. Un festival, ça se prépare quasiment d'une année à l'autre, hein, entre les programmations, les demandes de subventions, les réservation à droite à gauche de matériel, d'hébergement, de restauration. Enfin voilà, il y a tout un boulot. Donc ouais, on est une dizaine quand même à choisir la programmation. On est quasiment une dizaine à donner notre avis, quoi.
1: D'accord.
2: Mais on part quand même toujours sur l'idée d'avoir une programmation assez festive avec plutôt de la chanson française, des mots français, et puis familial. Voilà.
1: L'année
2: dernière, c'était le truc. Type avec Kadour, HK,
1: ouais.
2: Ça a été, il y avait tous les âges, tous les milieux, c'était top, quoi.
1: Vous aviez reçu c'est combien de personnes recherche. Vous avez reçu
2: Sur ce concert-là, on avait eu 1200 personnes.
1: Ah oui, d'accord, pas mal.
2: Voilà, nous, ça nous va, là. C'est...
1: Vous êtes au top.
2: oui, c'est parfait.
1: Et foncièrement, jusqu'à combien de personnes vous pouvez recevoir? Vous savez, enfin, voilà. Ouais. Un chiffre maximal?
2: Si, on a un chiffre à respecter auprès des autorités, c'est 1500.
1: Oui, d'accord. Voilà. Ah oui, donc voilà. Vous êtes bon, là.
2: Oui, on est bon.
1: Je pense que cette année,
2: cette année, on ne sait pas. Hein. On a misé pour être à l'équilibre sur les deux soirées. Il nous faudrait 2 fois 600 et on passe quoi.
1: Ouais, ah oui.
2: À peu près.
1: D'accord.
2: Dans ces eaux-là. Ouais.
1: Eh ben, et ce que j'ai envie de te proposer, c'est que on passe une autre musique. Alors cette année, ouais. Vous passez un groupe qui est vachement connu aussi. Il s'agit de Soviet Supreme.
2: Oui.
1: Comment t'as réussi à les avoir? Parce que eux, ils sont, il faut réussir à les avoir.
2: Moi, il y a un truc aussi, c'est que je bosse dans la programmation par ailleurs au niveau pro.
1: Ah d'accord.
2: Donc j'ai un réseau. Ouais.
1: Ouais.
2: D'accord. Parce que les prods, je connais tout ça. Ouais,
1: parce que je les connais un peu. C'est compliqué de les avoir. Hein. Parce que moi,
2: c'est ça. Et
1: sur mon festival, moi, j'étais passé par Bleu Citron de Toulouse pour les avoir.
2: Ah, oui, c'est plus bleu, hein, c'est W Spectacle qui les a maintenant.
1: Ah ouais, d'accord.
2: Ouais. Voilà.
1: Ah, tu vois, mais à l'époque c'était compliqué déjà. Donc.
2: Ouais, mais là, bon. Après, si tu, ouais, tu discutes. Arrivé, quoi, c'est tout.
1: À ceux qui veulent peuvent toujours.
2: Voilà, c'est ça.
1: Ouais. Eh ben, ce que je vous propose, c'est qu'on écoute Vladimir de Soviet Supreme. À tout de suite.
2: Nicolas, Yaroslav, Saint-Daniel.

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1: Eh bien, j'espère que vous êtes toujours détendus. On est sur les podcasts de Bruno. Je suis toujours avec Stéphane, un des organisateurs du Bossé Festival, qui est à Bossé. Hein. C'est vrai qu'on a oublié de le dire, peut-être. Hein. C'est dans le village de Bossé, à côté de Mussy.
2: C'est une bourgade de 230 habitants.
1: C'est ça. Et, bah, d'ailleurs, très joli village. Hein. D'ailleurs, j'y suis allé il y a 2-3 ans, il me semble. Hein. Très joli village. Ouais. Enfin, bref, on va parler de la programmation. Alors là, très belle programmation. Je connais quasiment tout le monde.
2: Eh ben, c'est cool. Ouais, puis c'est la dixième. Il fallait qu'on fasse un petit peu d'effet, quoi.
1: Ouais. Alors, on va parler du vendredi 7 août.
2: Ouais. Le vendredi, ben, j'y vais. Alors, vendredi, ben, on ouvre, de toute façon, les portes à 6h30, là. Yes. 18h30, pas 6h30, ça fait tôt.
1: Ouais, ça fait tôt.
2: 18h30 le soir, la billetterie, les cabanes seront ouvertes. Et puis après, on va commencer les deux soirs de la même manière, hein, avec des spectacles de rue.
1: D'accord.
2: Et là, à partir de 18h45, 19h, on aura une compagnie qui nous vient de l'Aveyron, et qui s'appelle la compagnie Carnage, et qui va jouer un spectacle, c'est un duo, c'est burlesque, donc c'est très drôle, mais vraiment très drôle, on l'a vu l'année dernière, c'est vraiment super, alors c'est pour vraiment toute la famille, voilà, c'est un couple d'apiculteurs qui arrive avec sa camionnette, et puis là, il se passe tellement de choses, enfin c'est vraiment à
1: se tordre de rire.
2: C'est vraiment très drôle, les comiques de situation, là, c'est super. Donc ça démarrera bien la soirée, et ensuite, on a un groupe breton qui vient, qui s'appelle... Les types à pied. Alors, si on le dit un peu vite, ça fait les types à pied. Les petits papiers.
1: Ah oui, oui.
2: Là, c'est les types à pied. Ils sont à pied. Donc, ils viennent de Bretagne. Et eux, donc, ce groupe, c'est vraiment pareil. C'est du festif. Ça peut faire cumbia, balkan, hip-hop, caribéen. Il y a plein d'influences, en fait.
1: Hein. D'accord.
2: Donc, c'est très dansant, festif. À découvrir. Je les ai croisés par hasard à Nantes, on a discuté, ils ont dit non, mais... Puis nous, notre sélection, après, parce qu'on sélectionne les groupes.
1: Bien sûr.
2: Il y a tellement de propositions que voilà, on les a choisis. Voilà. Et ensuite, ben, on en a parlé tout à l'heure, avec le titre qui est passé, ben, c'est Soviet Suprême, c'est un peu la tête d'affiche de la soirée. Alors Soviet Suprême, c'est le duo qui se prend pas au sérieux, c'est vraiment de
1: humoristiques
2: qui sont déguisés. Et la chanson un peu... Alors, il se qualifie de militaro-punk.
1: Ouais.
2: Alors, c'est
1: il y a
2: Sylvester Staline et John Lennon. Voilà. Et donc, et là, je le souligne parce que c'est très important. Il y a un des deux membres des Soviets qui sera absent parce qu'il prépare un autre projet avec le groupe Java.
1: Yes.
2: Et il va être remplacé par Mourad de La Rue qui est à nous.
1: Oui.
2: Et là, La Rue qui est à nous, c'est quand même gros morceau.
1: Je connais très bien La Rue qui est à vous.
2: Et ouais, et il se peut, même si c'est sûr, qu'on n'y perd pas au changer parce que.
1: Alors, je l'ai eu au téléphone.
2: Il y a apparemment des morceaux.
1: Je l'ai eu au téléphone l'année dernière, si je dis pas de bêtises.
2: Et bien voilà. Ouais. Donc, ils vont certainement reprendre quelques titres de La Rue qui est à nous. Donc,
1: yeah.
2: C'est cool. Voilà. Et puis ensuite, on aura les locaux, là, les frères Roux, qui sont vraiment du coin. Hein, ils sont autour de Cigoulès, de Saucignac et tout ça. Donc c'est le groupe, ça s'appelle IR, et c'est de l'électro, on va dire électro occitan, mais ça envoie bien. Hein. Ça finira la soirée avec ça.
1: Ah, ça peut être sympa.
2: C'est
1: ça,
2: un
1: ouais.
2: Duo, ouais, c'est un duo. Ouais, ça ambiance bien. Étienne et Romain Roux. Et puis, pendant toute la soirée, entre les plateaux, pour démarrer, tout ça, on aura la banda du coin. C'est la première fois qu'on fait jouer une banda. On s'est dit pourquoi pas. En plus, ils sont vraiment du coin, la Bodega. Donc, ils animeront un peu les interplateaux et le début, et etc.
1: D'accord.
2: Ça, c'est cool. Voilà. Et puis, samedi.
1: Ouais,
2: samedi,
1: le 8 août.
2: Pareil, on ouvre le 8 à 18h30. On démarre avec un solo de cirque. Alors, une jeune fille qui est de Périgueux, qui fait du cirque moderne et poétique. C'est le duo Juste à deux, ça s'appelle. Ça s'appelle duo Juste à deux. Donc, c'est très, très joli. Il y a beaucoup d'acrobaties. Lerna, enfin, ça va être très sympa pour démarrer aussi. Oui, alors un groupe à découvrir et qui est en développement actuellement, qui est un groupe bergeracois, hein, qui a été qui s'est lancé il y a un an et demi.
1: Ouais, c'est ça, ouais.
2: Il s'agit de Don Dele.
1: Ouais.
2: Donc Don Dele, c'est vraiment un groupe qui est soutenu par le Roxane, la salle du Roxane ou le Sans Réserve. Et là, c'est, alors moi j'avais vu une sortie de résidence à Bergerac, c'est hyper bien aussi, c'est très festif. C'est, ça part dans les musiques réunionnaises, Maloya,
1: ouais.
2: Voilà, c'est afrobeat, enfin c'est très dansant, ça fait du dub un peu. Donc plusieurs influences qui sont super sympas. Et vraiment à recommander et à suivre ce groupe-là.
1: Ok, bah écoute, j'espère les rencontrer.
2: Et puis après, ouais, ils seront
1: parce
2: là.
1: Parce que j'y serai ce soir-là.
2: Ouais, on a pas mal de locaux là sur l'ensemble. Et alors des locaux aussi, parce qu'ils sont de Gironde pour certains et d'autres des Landes et tout ça, les Hurlements de Léo, qu'on ne présente
1: ouais.
2: plus, ça fait une trentaine d'années qu'ils tournent.
1: J'adore.
2: Avec des hauts et des bas, parce que pareil, hein, dans un groupe, ça bouge, hein,
1: il y a des membres qui.
2: Et là, il y a des membres qui sont partis, mais qui sont revenus. Et ça a reboosté le groupe. On les a vus il n'y a pas si longtemps, et ça a refoutu une grosse dynamique, le retour d'un des membres. Ça a reboosté l'histoire. Et voilà, donc on est content de les avoir là. C'est du rock alternatif un
1: ouais.
2: peu. À l'époque, c'était un peu punk quoi, mais
1: peu énervé, on va dire.
2: Un peu énervé, mais là c'est pareil. Ils te ressent quand hein, c'est vibré, c'est très sympa. Et alors à chaque donc on est content de les avoir. Et alors donc on a notre ami
1: Bitume.
2: Rico Bitume. Qui est pareil, qui vient du Nord, mais qui habite vers Paris-Sigoulès, je crois.
1: Ouais, c'est ça.
2: Et
1: ouais.
2: lui, par contre, il sera pas là pour un set concert, mais alors il excelle aussi en tant que DJ.
1: Ah yeah.
2: Il va nous faire. Ah ouais. Il va
1: ouais,
2: nous
1: c'est
2: faire.
1: C'est un sélecteur.
2: Les changements de plateau, le démarrage et surtout la fin après les hurlements, c'est lui qui prendra et puis il y aura le dance floor quoi.
1: Alors dans le
2: mode... lui là, il est en mode
1: reggae un peu.
2: Raga sound ouais. quoi.
1: Alors on dit
2: radical sound.
1: Alors je t'apprends peut-être quelque chose. On dit pas un DJ, mais on dit un sélecteur. Dans le
2: voilà.
1: dans ce milieu-là.
2: Ouais, j'avais déjà entendu, mais tu vois, je l'utilise pas le.
1: ouais, ça, je faut connaître.
2: Pareil. Vu à plusieurs reprises sur ce modèle-là et il assure grave.
1: Ben j'espère pouvoir le rencontrer aussi ce soir-là parce que franchement, j'ai pu le voir à Niort à l'époque où j'habitais en Vendée. Hein. J'ai pu le voir en Vendée, à Nantes, plusieurs fois même.
2: Oui, non mais il avait un groupe de reggae, j'ai oublié le nom.
1: Lord Bitume à l'époque il s'appelait.
2: Même avant il avait un groupe de reggae avant Lord Bitume, il avait un groupe reggae
1: ouais,
2: qui était
1: alors,
2: connu. Hein,
1: je me souviens
2: dans
1: plus.
2: Le milieu, ouais. Mais je sais plus le nom. Ben, enfin bref. Et après, il a fait plein de choses, quoi.
1: Ah oui, lui, il n'arrête pas. Lui.
2: Non, il n'arrête pas.
1: C'est comme HK, c'est un immigré, comme moi aussi, hein,
2: ouais,
1: c'est un immigré.
2: Ouais.
1: Enfin bref.
2: Ils sont venus là.
1: Une très belle.
2: Et voilà, et après, ben, sinon, sur les tarifs.
1: Ah oui, on peut en parler, oui.
2: Il y a des tarifs en ligne, bien sûr, préférentiels, un peu moins chers, jusqu'au dernier moment, sur le site du Bossé Festival.
1: Yes.
2: Et après, sinon, on a un pass de jour qui est à 38 euros par personne.
1: Ça va.
2: Ben en effet, après on est obligé quand même de ça peut paraître aussi un peu cher, mais on
1: pour deux jours.
2: Ben je sais, il y a beaucoup de propositions, donc ça va, c'est pas cher finalement.
1: Non, finalement non. Et non, pour non, une non, enfin pour une soirée.
2: Et alors pour une soirée, on a un tarif plein à 23 et un tarif réduit à 18. Tarif réduit, c'est demandeur d'emploi,
1: ouais.
2: Toutes sortes de personnes à mobilité réduite, etc. pour les deux soirs. Et on a surtout, on a décidé de faire l'entrée gratuite jusqu'aux 16 ans.
1: D'accord, donc, sympa
2: si
1: ça.
2: Si les familles viennent, ben ils se disent, bon, ben, ça fait toujours ça de gagner parce qu'après, quand on est en festival, ben, il faut aussi boire un petit coup, manger un peu, donc ça peut vite aller, quoi.
1: Et vous arrivez, alors, est-ce que vous êtes financé, vous avez des collaborateurs
2: oui.
1: ou vous arrivez
2: alors,
1: à vous auto-financer
2: oui, les partenaires, genre. Peut les citer. Alors on a un petit peu de partenariat, le département,
1: yes.
2: qu'on remercie, on les remercie tous d'ailleurs, la région, le département et l'agglo de Bergerac.
1: D'accord.
2: Ça c'est nos financeurs, voilà.
1: Principaux.
2: Les subventions qu'on a. Après on a des petits partenaires sur. Alors si on a quand même les frais techniques sont assez conséquents et ils nous font des ristournes quand même sur le son, lumière et scène.
1: Alors, je vois que vous êtes avec le VNB, parce que j'ai
2: là aussi, partenaire important.
1: Voilà, Unisson, la Dordogne, forcément. Ouais. Une autre radio que je citerai pas, deux autres radios que je citerai pas, même.
2: Oui, eh bien oui, mais il faudra revoir.
1: Mais il faut,
2: ça.
1: Mais dans ce cas-là, il faut nous contacter, et puis on est partenaire aussi, il n'y a pas de souci. Ouais. On peut faire de la. T'avais fait de la pub il y a quelques années.
2: On pourra faire ça.
1: Parce que bah, je te donne le numéro de Virginie, et puis.
2: Allez.
1: Et puis ça tu marche. Vas voir, c'est pas cher hein, chez nous aussi. Hein. C'est, on est associatif, okay. Hein, on n'est pas professionnel.
2: Ouais.
1: Bah, c'est comme j'ai envie de dire RVB, hein, on n'est pas pro. Hein.
2: Ouais.
1: Mais on parlera pas de voilà
2: du. RVB, on va arrêter parce que
1: Mince.
2: Ça part un peu en vrille.
1: Ah, je veux pas en entendre parler. C'est pas nos problèmes. Non, on n'est pas là pour ça.
2: Donc je pense que ça va être la dernière nuit.
1: D'accord. Bah écoute, voilà, moi je. Je suis pas au courant, on n'a rien dedans. Vous avez entendu quelque chose? Non? Bon. Voilà, cela ne nous regarde pas.
2: En attendant, on les remercie pour le travail effectué depuis toutes ces années.
1: Bah écoute, si tu veux, pour l'année prochaine, parce que maintenant il est un peu trop tard, on en reparlera et je te donnerai le numéro de notre assistante de direction.
2: Ok, merci.
1: Eh ben, ce que je te propose, qu'on passe à autre chose. Ouais, on va passer.
2: Ah, paiement CB.
1: Alors, on va en parler peut-être en dernière partie, si tu veux.
2: Ah, ça, d'accord. Ok.
1: Alors, on va passer un dernier titre, justement, du groupe Les Hurlements de Léo. Ça s'appelle le Café des Jours Heureux, si t'as bien envie de l'écouter.
2: Eh
1: ben, oui. Et puis, on en parle.
2: C'est le dernier album.
1: Voilà, c'est ça. Et puis on reparle de votre association et tout ça en dernière partie, si tu veux bien.
2: Allez, d'accord.
1: Allez, à tout de suite.
2: Ça marche, merci.

0: retrouve tous sur Liberté FM.
1: On se retrouve tous sur Liberté FM. On se retrouve. Pardon, alors je vais la refaire. On se retrouve tous sur Liberté FM. On se retrouve tous dans les podcasts de Bruno. Et on se retrouvera tous au Bossé Festival qui aura lieu le 7 et 8 août à Bossé. Et puis je suis toujours avec Stéphane, qui est un des organisateurs du festival. Ouais. Déjà, merci pour ton temps. Voilà. Désolé encore. Désolé encore pour ma bêtise de tout à l'heure. Et puis ouais, on va passer à la dernière partie. Ouais. On va passer à la dernière partie. Alors j'ai envie de on peut parler justement. T'en parlais un petit peu tout à l'heure. De là où on peut acheter les billets.
2: Ouais, ben on peut acheter les billets sur le site du Bossé Festival. Il y a une petite réduction pour ceux qui prennent en prévente, pour un peu essayer d'attirer, voilà. Et puis après, ben les tarifs, on les a annoncés tout à l'heure. Il y aura une billetterie sur place, bien évidemment à l'entrée, avec deux côtés. Donc oui, pas de souci pour ça.
1: Et est-ce que
2: il y aura la carte bleue. Sera dispo aussi parce que après pour retirer de l'argent c'est à 12 km.
1: Ouais, ouais alors c'est mieux, ouais, effectivement. Ouais, pratique, t'as raison. Ouais, c'est un peu chiant. Et où est-ce qu'on peut apprendre à vous connaître? Quels sont les sites internet? Peut-être Facebook, Instagram?
2: Bah après, ouais, on a les réseaux sociaux, on a Facebook, on a Insta, le site. Là, on a quand même fait le tour de pas mal de collègues à vous et à toi, et puis aussi les journaux, il y a plein de choses qui paraissent là-dessus, mais sinon voilà, pour nous retrouver, c'est il y a des liens un peu partout, hein, sur le Facebook, Insta, quoi.
1: Ok, ben écoute, je pense qu'on a tout dit, hein.
2: Je crois, ouais. Je crois qu'on a tout dit.
1: Stéphane, merci beaucoup pour ton temps. On se retrouve le samedi prochain.
2: Merci beaucoup.
1: J'espère.
2: Allez, ça marche.
1: J'espère que tu vas payer ta bière.
2: Eh bien, bien sûr. Si on se croise, avec plaisir.
1: Ah bah, de toute façon, je vais te demander sur place. Hein. Puis, voilà, j'espère pouvoir faire des petites interviews à tout le monde.
2: Okay.
1: Voilà. Et puis, pour les auditeurs, c'était la dernière les dernières émissions de cette saison. Hein. On se retrouve en septembre. J'ai une petite surprise pour vous pour septembre à la rentrée. Ce sera avec triple dose. On va faire un truc de fou furieux, vous allez voir. Et puis voilà, puis j'espère avoir passé encore une année avec vous. J'espère que vous aurez aimé. J'espère que vous aimez aussi les petites chroniques que j'ai fait tous les matins avec Christian et puis Gianni. Cette semaine encore, ce sera encore une semaine de musique tous les matins à 7h50, à 6h50, pardon. Et puis voilà, Stéphane, merci beaucoup.
2: Merci.
1: Et puis on se retrouve samedi prochain. Et puis voilà. Entendu.
2: Allez. Vendredi, le festival, et samedi pour toi.
1: Yes, c'est super.
2: D'accord.
1: Allez, ciao, à bientôt.
2: Au revoir, à bientôt.
1: Merci, ciao. Allez, à tous les auditeurs, merci, ciao, et puis en septembre. Ciao. Okay.
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1: Ouais, j'avais le tout le plus attendu, hein.

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